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3: Vous êtes au bon endroit si vous nous rejoignez un instant. Vous êtes sur Radio France Internationale, RFI 6h à Paris. Il est minuit tout pile à New York. Bonjour Marion Kazanov.
4: Bonjour Vincent, bonjour à tous.
3: Et c'est bien à New York qu'on débute ce journal.
4: Les États-Unis fêteront demain les 250 ans de leur indépendance. De nombreuses célébrations sont au programme. La Statue de la Liberté, offerte par la France, aura quant à elle 140 ans. Elle a déjà fêté ça au large de Manhattan. En Syrie, un attentat à la bombe fait au moins 9 morts à Damas. C'est l'attaque la plus meurtrière en plus d'un an. Le Conseil de sécurité de l'ONU s'est réuni, lui, en urgence aujourd'hui pour parler de la situation.

0: De nombreuses festivités sont au programme. Il y a déjà eu plusieurs événements ces dernières semaines pour faire monter l'enthousiasme. Et il n'y a pas que les États-Unis qui fêteront leur anniversaire ce 4 juillet. Il y aura aussi la Statue de la Liberté. Elle aura 140 ans. Elle avait été offerte par la France. Et la France, justement, a organisé un spectacle son et lumière autour de cette grande dame de cuivre. Notre correspondant Gwendal Lavina a pu y assister.
1: À la nuit tombée, la Statue de la Liberté semble se réveiller. Le bleu, le blanc, le rouge, des lasers et des jeux de lumière viennent la sublimer. Michael Canitro a imaginé le spectacle.
2: C'est plus qu'un monument pour moi. Elle représente vraiment quelque chose quasiment en fait d'humain. Elle nous parle et elle nous raconte aussi son histoire en fait. C'est ce que j'ai voulu mettre en avant à travers ma musique et la lumière finalement. Parce que la lumière, elle est aussi là justement pour faire briller ses valeurs.
1: Des mois de travail ont été nécessaires. Jérémy Bello a géré l'aspect visuel.
3: D'abord sur la mise en valeur à travers la lumière architecturale, mais également la lumière volumétrique à travers des bâtons dans le ciel pour travailler une forme de verticalité. Et puis une projection qui épouse, grâce au laser, les formes, les détails de cette statue, mais également de son piédestal.
1: Ce spectacle cadeau est aussi un rappel du message très politique de la statue. Cédric Fourisco, le consul général de France à New York.
4: Elle est au cœur de l'agenda positif entre les Français et les Américains, puisque nous, en tant que diplomates, on s'inscrit sur le long terme. Et puis aussi parce qu'elle représente le progrès, la liberté. Et ça, ce sont, je crois, des valeurs que l'on a en partage depuis 250 ans entre la France et les États-Unis.
1: L'espoir affiché est que Lady Liberty représente encore ses valeurs pour au moins les 250 prochaines années. Gwendal Lavina, New York, RFI.
0: Et Donald Trump, le président, lui, se rend aujourd'hui au pied du mont Rushmore, emblématique avec les visages des quatre présidents fondateurs sculptés dans la roche. Il livrera un discours avant de tenir demain un grand meeting à Washington, où il promet là-bas le plus grand feu d'artifice au monde avec le lancement de plus de 850 000 fusées. Donald Trump qui réagit aux lourdes frappes russes d'hier en Ukraine. Il dit vouloir un accord de paix pour mettre fin, je cite, aux tueries dans le pays. La capitale a subi la pire attaque russe depuis le début de la guerre avec au moins 27 morts et 91 blessés. Volodymyr Zelensky, le président ukrainien, dit espérer une aide de ses alliés pour la défense antiaérienne lors du sommet de l'OTAN qui se tiendra dans 4 jours à Ankara. Et à quelques jours de ce sommet, à l'instant, Donald Trump, encore lui, juge ridicule que son pays maintienne son soutien à l'Alliance. Cela fait déjà des mois qu'il menace de claquer la porte. Il reproche notamment à ses alliés de ne pas l'avoir soutenu dans sa guerre contre l'Iran. En Syrie, Damas se réveille sous le choc après un attentat à la bombe hier après-midi. 9 personnes ont été tuées dans un café près du palais de justice. Aucune revendication pour l'instant. C'est l'attaque la plus meurtrière dans le pays depuis un attentat suicide il y a un an contre une église. On en reparle, on sera à Damas dans le journal de Martin Guez dans une heure. La Syrie qui ne compte pas intervenir contre le Hezbollah libanais, c'est ce que prétendait pourtant Washington. Le chef de la diplomatie syrienne était hier au Liban. Il n'exclut pas une rencontre avec le groupe chiite et ça pourrait compliquer un peu plus la coopération entre Damas et Beyrouth. Oriane Verdier.
5: Aujourd'hui, Damas et Beyrouth font face à un autre défi commun, l'occupation de portions de leur territoire par leurs voisins. Israël, rappelle l'analyste politique syrien Mohamed Nourayed.
6: Israël occupe de manière illégale le sud Liban ainsi que le plateau du Golan syrien et une partie du sud syrien. Ça n'est pas pour rien que la Syrie dit à ce moment charnière que Damas et Beyrouth sont alliés pour faire face tout d'abord à l'agression israélienne et ensuite à la question des milices hors la loi telles que le Hezbollah pour que le Levant puisse à un moment donné décider pour lui-même sans l'aval de Tel Aviv, de Téhéran, puis à terme sans l'aval de Washington.
5: Mais cette possible alliance fait face à une réalité régionale complexe qui rend sa concrétisation difficile, estime le spécialiste de la Syrie, Thomas Pierret.
7: Le seul intérêt de la chose pour le gouvernement syrien, c'est continuer à accumuler de la légitimité internationale. La question d'Israël, je ne vois pas comment elle peut être traitée avec le Liban. Enfin, on a un gouvernement libanais qui est dans une situation d'extrême faiblesse par rapport à Israël. Si la Syrie cherche à se protéger des attaques israéliennes, ce qui est sans doute le cas, ce n'est pas le Liban qui va l'aider à faire ça.
5: Le ministre israélien de la Défense, Israël Katz, a lui déclaré mercredi que l'armée israélienne resterait pour une durée indéterminée dans ce qu'elle qualifie de zone de sécurité établie au Liban, en Syrie et dans la bande de Gaza.
0: Oriane Verdi. Le Soudan au cœur des discussions aujourd'hui au Conseil des droits de l'homme de l'ONU. La réunion d'urgence sur la situation humanitaire à El Obeid dans le Kordofan du Nord. La ville est encerclée depuis des mois par les forces paramilitaires du général Emeti qui se battent contre l'armée régulière. De nombreux observateurs craignent une attaque imminente sur la ville et ainsi qu'un scénario semblable à celui d'El Fasher au Darfour en octobre.

0: Le laboratoire humanitaire de l'université de Yale qui documente le conflit en analysant des images satellites note que ces FSR ont intensifié leurs attaques contre des infrastructures civiles à El Obeid, aggravant une crise humanitaire déjà critique. Alexandra Branjon.
1: Selon le laboratoire humanitaire de Yale, au moins 8 stations-service à travers la ville ont été bombardées le mois dernier, ainsi qu'une centrale électrique. Ces bombardements ont provoqué d'importantes pannes électriques, affectant notamment les hôpitaux, dont certains ont dû fermer, et une station de pompage des eaux, rendant la distribution d'eau difficile. L'absence d'essence entrave également le départ des civils qui voudraient quitter la ville, ainsi que l'approvisionnement d'El Obeid, soulignent les chercheurs de Yale. Le prix du bidon d'eau potable est passé de 13 à 36 dollars en un mois, selon leurs informations. L'analyse d'images satellites d'El Obeid témoigne également de maisons civiles, d'hôpitaux, du grand marché et d'infrastructures militaires endommagées par des frappes, ainsi que l'installation de près de 700 nouvelles tentes dans le principal camp de déplacés de la ville. Enfin, ces images montrent également que l'armée a érigé 50 km de murs et de tranchées défensives autour de la ville. Les chercheurs de Yale concluent, ces bombardements attribués aux forces paramilitaires ont détruit des infrastructures civiles critiques et affaibli les installations de l'armée.
0: Alexandra Branjon, la situation à El Obeid sera donc discutée aujourd'hui au siège de l'ONU, au Conseil des droits de l'homme, et devant ce bâtiment à New York, un drame s'est déroulé il y a quelques heures. Un homme s'est immolé par le feu. L'homme portait au moment des faits un drapeau tibétain. Une ONG a identifié le défunt, qui était un militant connu. Il dénonçait notamment la crise des droits humains au Tibet. Au Venezuela, plus d'une semaine après le double séisme, le bilan humain revu à la hausse. 2595 morts, selon la présidente par intérim Delcy Rodriguez, qui promet aussi que personne ne sera enterré, aucune victime ne sera enterrée dans une fosse commune. La population, elle, manifeste de plus en plus sa colère sur la gestion de la crise par le gouvernement. On y revient juste après ce journal. On sera avec notre correspondante à Caracas. Le fluazinam, un pesticide autorisé dans l'Union européenne, aurait des effets néfastes sur le cerveau. C'est la conclusion d'une étude scientifique de l'Université de Stockholm. Et elle est bien différente d'une première étude faite en 2005 qui se basait sur les données du fabricant ISK. Cette nouvelle étude reprend les mêmes méthodes statistiques que l'original et les conclusions, ces scientifiques craignent donc des risques sur le développement cérébral. Ce pesticide, Juliette Pietraszewski, est utilisé notamment dans les cultures de tomates, de pommes de terre ou de pommiers.
2: Dans 6 cas, l'exposition aux pesticides a entraîné une diminution du poids et de la largeur du cerveau sur la progéniture de rats de laboratoire. Pour les scientifiques, les conclusions du rapport de 2005 sont donc totalement infondées, et si les résultats obtenus sur les animaux ne peuvent être directement extrapolés à l'homme, ils sont suffisamment inquiétants. Angeliki Lissimaou, responsable scientifique et politique au centre de Pesticide Action Network Europe.
3: Ils avaient l'étude et ils ont caché les faits, ou ils les ont très opportunément négligés. Et personne n'est tenu pour responsable. Ça, c'est inacceptable. À la fin, ça vous donne un pesticide largement utilisé.
2: Le fluazinam fait en ce moment l'objet d'une évaluation en vue de son renouvellement d'autorisation au sein de l'Union européenne. Un scénario inenvisageable pour Angeliki Lissimaou.
3: Nous demandons aux États membres de suspendre immédiatement tous les produits qui contiennent du fluazinam et nous demandons son interdiction. Il ne remplit plus les critères de sécurité. Nous devons rendre plus stricte la régulation des pesticides.
2: Et les inquiétudes sont de mise alors que la Commission européenne pousse en faveur du projet de loi Omnibus qui propose une déréglementation des pesticides.
0: Et Juliette Pietraszewski du service environnement de RFI, 6h10 à Paris, 4h10 en temps universel. En football, l'Espagne a fait le travail hier à Los Angeles. L'équipe se qualifie pour les 8e de finale du mondial après sa victoire 3-0 contre l'Autriche. Comme ses autres coéquipiers, le jeune prodige, Lamine Yamal, s'est montré en jambes. Il retrouve du rythme après une blessure au début de la compétition. Lamine Yamal, qui est donc doublement satisfait de cette rencontre.
4: Je suis très content. On a assuré le plus important, qui était la qualification en 8e. Quand on est sorti de l'hôtel pour aller au stade, on pensait tous au fait de gagner pour aller à Dallas pour ce 8e de finale. Et petit à petit, je commence à me sentir moi-même en faisant les courses dont j'ai besoin, les dribbles aussi. Donc je suis très heureux pour toute l'équipe et je n'oublie pas notre gardien Unai Simon qui n'a pas pris de but.
5: Los regates, todo el mundo muy feliz por el equipo sobre todo y por Unai que también quiero felicitarle.
0: Et l'Espagne affrontera en huitième de finale le Portugal vainqueur du match contre la Croatie 2-1. La Suisse et l'Algérie s'affrontent en ce moment. La Suisse mène 2-0. Tout le calendrier et les résultats de ce mondial sont à retrouver sur notre site internet. La sélection américaine, elle en tout cas, a déjà son ticket pour les huitièmes. Elle affrontera dans la nuit de lundi à mardi la Belgique. Et le pays hôte se prend au jeu. Pourtant, le soccer est loin d'être le sport roi, mais plus la compétition avance, plus les victoires s'enchaînent et plus il y a de supporters, Thomas de Saint-Léger.
5: Ça n'était pas gagné et pourtant, au comptoir des bars, des restaurants, les Américains parlent aujourd'hui de Mbappé, de Messi, vibrent aussi pour cette équipe nationale métissée qui gagne et leur ressemble.
6: C'est une équipe typiquement américaine, un bouillon de différentes cultures, ça nous parle.
5: Avoir le nombre de maillots dans les rues, c'est une certitude. Le ballon rond fait des convertis, séduit par le jeu, l'ambiance ou les deux. Un bol d'air dans une société divisée.
6: Ça nous rassemble, on ne pense plus à la politique ou à toutes ces choses-là. On est juste là pour supporter une équipe nationale. C'est bon pour le pays.
5: C'est bon aussi pour les audiences télé. Ils étaient 25 millions devant leur poste pour le premier match de la sélection contre le Paraguay. Des chiffres en progression depuis et supérieurs même aux dernières finales NBA. Jonathan Tanwald, journaliste au Philadelphia Inquirer.
7: Le peuple américain aime les équipes qui gagnent. Et je suis sûr que ces audiences continueront à grandir, surtout si les États-Unis continuent à gagner le match.
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3: Il est 6h en temps universel, 2h à Caracas. 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
3: Le journal, bonjour Marion Cazanov.
5: Bonjour Clotilde May.
3: Le Venezuela n'en finit plus de compter ses morts.
5: Un nouveau bilan fait état de 2595 morts, toujours des dizaines de milliers de disparus après le double séisme du 24 juin. L'un des défis pour les organisations humanitaires, c'est d'offrir un soutien psychologique aux enfants traumatisés par la catastrophe. La Syrie endeuillée par un attentat à la bombe, 9 morts hier à Damas. On sera dans ce journal avec la diaspora malienne de Paris qui se prépare à retourner au pays le temps des congés d'été et malgré les difficultés économiques et sécuritaires que traverse le Mali. Le Portugal, l'Espagne et la Suisse qualifiant au 8e de finale du mondial de foot. Ce soir, le Cap-Vert défie les champions du monde argentins pour une place aussi en 8e. On verra pourquoi ils peuvent compter sur le soutien de l'Irlande. Et puis Madonna revient se confesser, nouvel album de la reine de la pop. Second chapitre du disque Confessions on a Dance Floor, un aperçu en fin de journal.
3: Le bilan continue de s'alourdir donc au Venezuela.
5: 2595 morts lors du double séisme du 24 juin et toujours des dizaines de milliers de personnes portées disparues. Depuis plus d'une semaine, de nombreux Vénézuéliens dorment dehors ou dans des abris temporaires. Les organisations humanitaires tentent de venir en aide à ces sinistrés et surtout d'apporter un soutien psychologique aux enfants traumatisés par la catastrophe. Nos envoyés spéciaux Mélissa Barra et Jade El Khoury se sont rendus dans un camp de déplacés à La Guaira.
6: Le complexe sportif de La Guaira accueille des centaines de déplacés. Andréina, mère de 3 enfants, suit du regard sa cadette de 5 ans, occupée par un jeu de nœuds de corde.
7: Bueno, la niña

0: Belén Fondainer.
1: Dibujos de familia, de casa.
2: Ce sont des dessins de famille, de maison. Certains enfants se sont effondrés en dessinant car l'événement traumatique refaisait surface. Nous évitons de leur poser des questions sur ce qui s'est passé ou s'ils ont perdu des proches. Notre travail, c'est de les accompagner, de leur donner des outils pour gérer leurs émotions.
3: Au total, ils sont 680 000 enfants au Venezuela à avoir besoin d'une aide humanitaire, selon l'UNICEF. Mélissa Barra, Jadel Khoury, La Guaira, RFI.
4: L'Iran se prépare aux funérailles de l'ancien guide suprême. Le corps d'Ali Khamenei a été transporté aujourd'hui dans un complexe religieux de Téhéran. C'est là que se dérouleront les obsèques plus de 4 mois après sa mort. Les autorités s'attendent à la présence de 15 à 20 millions de personnes rien que dans la capitale pour cet hommage national de 3 jours. À partir donc de demain, on revient sur ces funérailles à venir avec notre envoyé spécial en Iran, Sami Bourkhlifa, qui signe le dossier du journal de 9h, heure de Paris. En Syrie, Damas se réveille sous le choc après un attentat à la bombe. 9 personnes ont été tuées hier après-midi dans un café près du palais de justice. Aucune revendication pour l'instant. C'est l'attaque la plus meurtrière dans le pays depuis un attentat suicide il y a 1 an contre une église. La Syrie qui ne compte pas intervenir contre le Hezbollah libanais, comme le souhaite pourtant le président américain Donald Trump. Le chef de la diplomatie syrienne était hier au Liban. Assad al-Shabaini est même allé plus loin. Il a rencontré plusieurs responsables politiques, dont Nabih Berri, le président du Parlement libanais, allié du Hezbollah. Et cela risque de compliquer un peu plus la coopération entre Damas et Beyrouth. Soriane Verdier.
5: Aujourd'hui, Damas et Beyrouth font face à un autre défi commun, l'occupation de portions de leur territoire par leurs voisins. Israël, rappelle l'analyste politique syrien Mohamed Nourayed.
6: Israël occupe de manière illégale le sud Liban, ainsi que le plateau du Golan syrien et une partie du sud syrien. Ça n'est pas pour rien que la Syrie dit à ce moment charnière que Damas et Beyrouth sont alliés pour faire face tout d'abord à l'agression israélienne et ensuite à la question des milices hors la loi telles que le Hezbollah, pour que le Levant puisse à un moment donné décider pour lui-même sans l'aval de Tel Aviv, de Téhéran, puis à terme sans l'aval de Washington.
5: Mais cette possible alliance fait face à une réalité régionale complexe qui rend sa concrétisation difficile, estime le spécialiste de la Syrie, Thomas Pierret.
7: Le seul intérêt de la chose pour le gouvernement syrien, c'est continuer à accumuler de la légitimité internationale. La question d'Israël, je ne vois pas comment elle peut être traitée avec le Liban. Enfin, on a un gouvernement libanais qui est dans une situation d'extrême faiblesse par rapport à Israël. Si la Syrie cherche à se protéger des attaques israéliennes, ce qui est sans doute le cas, ce n'est pas le Liban qui va l'aider à faire ça.
5: Le ministre israélien de la Défense, Israël Katz, a lui déclaré mercredi que l'armée israélienne resterait pour une durée indéterminée dans ce qu'elle qualifie de zone de sécurité établie au Liban, en Syrie et dans la bande de Gaza.
4: La capitale ukrainienne en deuil. Hier, une attaque russe massive, la pire depuis le début de la guerre, a fait au moins 30 morts. Le président Volodymyr Zelensky s'est rendu sur les lieux des bombardements. Il a dit espérer, lors du sommet de l'OTAN dans 4 jours, obtenir une aide anti-aérienne de ses alliés.
8: Il est 5h06 à Bamako, 8h06 à Paris, la diaspora malienne de France qui se prépare à rentrer au pays.
4: Un retour pour les congés d'été. Le Mali traverse une situation très difficile avec une multiplication des attaques de groupes armés, des pénuries récurrentes de carburant, d'eau, d'électricité. Mais pas de quoi décourager cette diaspora, David Bachet, qui ne compte pas faire d'exception cette année.
9: Dans ce foyer parisien habite Ibrahim Camara, plus de 20 années en France, a travaillé dans l'entretien. Originaire de la région de Kaï, soutien revendiqué du général Assimi Goïta, il revient régulièrement au pays et n'envisage pas une seconde d'y renoncer.
10: Il y a ma femme là-bas, il y a mes enfants, il y a tous mes parents là-bas. Il n'y a pas de soir, on va partir.
11: Et quand vous entendez l'insécurité, les problèmes de carburant, d'électricité...
10: Il n'y a aucun problème. Pour nous, ça ne compte pas. Mali, c'est notre pays.
9: Madi Dembélé, Bamakois, croisé au rez-de-chaussée du foyer, ne dit pas autre chose.
12: Avec les difficultés, chacun de nous, on va. J'ai tout mon parent là-bas. Mon père, ma mère, ma femme, mes enfants. Même s'il y a insécurité, même s'il y a une difficulté de carburant, mais moi, je viens.
9: Amadou Sangaré, en France depuis plus de 15 ans, travaille dans la restauration. Séduit par l'arrivée des militaires au pouvoir pour combattre les groupes djihadistes, il estime, 6 ans plus tard, que le pays n'avance pas et voudrait des élections, ce qui ne l'empêche pas de rentrer au Mali pour ses congés.
13: C'est important que malgré tout, je vais rentrer voir ma famille là-bas. Électricien, nous on s'en fout là-bas parce que le village, il n'y a pas d'électricien là-bas, on a habitué ça. Nous, on a besoin des Caribéens.

0: Votre famille vous parle du manque de carburant au village?
1: Si, si, bien sûr. C'est mon pays, il n'y a rien qui m'empêche de partir là-bas.
2: En raison du contexte sécuritaire, il n'y a plus actuellement de vol direct entre Paris et Bamako, mais de nombreuses compagnies continuent de desservir la capitale malienne.
3: Un reportage de David Baché. Au Burkina Faso, les organisations humanitaires devront désormais être accréditées si elles veulent maintenir leurs activités. Décision des autorités dans un décret présidentiel publié hier. Le Haut Commissariat de l'ONU aux droits de l'homme, lui, fermera son bureau le 30 novembre. L'annonce de cette fermeture intervient 3 mois après la suspension de l'institution dans le pays.
4: En France, une loi décriée en passe d'être adoptée.
3: Et plus particulièrement, un volet dans cette loi justice criminelle votée hier à l'Assemblée et qui donne le droit aux enquêteurs de s'appuyer sur les tests génétiques en ligne, des tests privés, et dont les bases de données seraient donc accessibles pour la justice. Oriane Gendreau, cette partie de la loi est très critiquée par la gauche.
5: La loi du garde des Sceaux propose que les enquêtes criminelles s'appuient sur les bases de données des tests génétiques en ligne. Alors ils sont normalement interdits dans le pays, mais plus de 3 millions de Français ont déjà envoyé leur salive à ces plateformes américaines pour connaître un peu mieux l'origine de leurs aïeux. Les enquêteurs se tourneront vers ces compagnies étrangères pour récolter leurs bases de données. Elles seront ensuite comparées avec les traces retrouvées sur les lieux de crime. Si la loi est votée, les utilisateurs de ces tests génétiques devront tout de même accepter que leurs données soient utilisées dans le cadre de ces procédures pénales. Cette mesure a été largement critiquée par la gauche, qui dénonce une atteinte à la vie privée et trouve étonnant le fait d'avoir recours à des dispositifs interdits en France. Si le texte est voté mardi, une adoption définitive est possible mi-juillet.
4: Il ne reste plus que 3 tickets, Marion, pour les 8e de finale du Mondial de football.
3: Et le Cap-Vert espère en être, mais le défi est grand. Les requins bleus affrontent les tenants du titre cette nuit, les Argentins. Et ces requins peuvent compter sur des supporters qui vivent à des milliers de kilomètres de leur pays, les Irlandais. Même éliminés, ils se passionnent pour le parcours du Cap-Vert. Il faut dire, Clémence Pénard, qu'ils se sentent particulièrement liés à Pico, le défenseur central.
6: De son vrai nom, Roberto Lopez, le seul joueur irlandais de cette Coupe du Monde, un enfant de Crumlin, dans la banlieue de Dublin. Pico est né de l'union entre Carlos, un Cap-Verdien employé sur des bateaux de croisière, et Judy, une Irlandaise rencontrée lors d'une escale dans la capitale. Alors depuis, dans les médias irlandais, les fans de foot ont fait du Cap-Vert leur nouvelle équipe de cœur.
7: Tout Crumlin et même toute l'Irlande a clairement adopté le Cap-Vert comme son équipe. D'habitude, on se contente de soutenir les équipes qui jouent contre l'Angleterre. Alors c'est agréable d'avoir enfin un véritable lien avec une équipe présente à la Coupe du Monde.
8: C'est 1m86 de pure muscle, de pure qualité. C'est le meilleur défenseur du championnat et ce n'est pas pour rien. Il mérite pleinement sa place au Mondial.
6: Et la petite histoire de son recrutement par la sélection capverdienne ajoute à la légende. En 2019, l'entraîneur de l'époque le contacte sur LinkedIn, mais Pico ignore d'abord le message écrit en portugais, persuadé d'avoir affaire à une arnaque. En Irlande, cette aventure est vécue comme une fierté partagée, la preuve que la Coupe du Monde ne se joue pas seulement entre géants habitués aux projecteurs. Clémence Pénard, Dublin, RFI.
3: Argentine-Cap-Vert, c'est ce soir à 22h temps universel, un match à suivre en direct et en intégralité sur nos antennes africaines.
4: On va revenir sur ce mondial dans un instant, mais d'abord on termine, Marion, avec la reine de la pop qui est de retour. Je parle évidemment de Madonna qui sort un nouvel album.
3: Et oui, elle ouvre un nouveau chapitre plus de 20 ans après son disque Confessions on a Dance Floor. Elle retourne en club en boîte de nuit avec Confessions 2. Et je vous défie, Clotilde, de rester assise dans cette messe techno et disco qui nous propulse sous les stroboscopes. Un aperçu avec Fatou Lordiou.
9: Elle nous invite à la rejoindre en club jusqu'au bout de la nuit. Avec son corset, sa longue chevelure blonde, ses lasers et ses néons, Madonna signe un retour à ses origines dance et disco. Souvenir de ses débuts dans les clubs underground new-yorkais dans les années 80, pour elle, la piste de danse, c'est la liberté, comme elle le dit dans le titre « I feel so free ». Madonna, ses 44 ans de carrière, plus de 400 millions de disques vendus. Pour rester sur cette lancée, la chanteuse fait appel au même producteur que pour son projet de 2005, Confessions on the Dance Floor, le britannique Stuart Price. Sur le nouvel album, des collaborations surprenantes comme le chanteur colombien Fade, le belge Stromae et la chanteuse américaine Sabrina Carpenter dans le titre Bring Your Love. Si les fans attendent avec impatience une tournée, l'agent de Madonna reste mystérieux à ce sujet. La star avait aussi un projet de biopic au cinéma, finalement annulé. Mais à 67 ans, hors de question pour elle de prendre sa retraite.
3: Confessions 2, le dernier album de Madonna qu'on entendra bientôt sous la boule à facettes, Clotilde.
10: Dans les clubbings, merci beaucoup Marion Casanova. Donc à la Coupe du Monde avec vous Antoine Grenier, un petit peu de sérieux, la qualification de la Suisse pour les huitièmes de finale d'abord.
11: Sérieuse, solide face à l'Algérie, victoire 2-0, des réalisations de Brelembolo en début de première période et de Dan Doy en début de seconde. De quoi offrir aux Suisses leur cinquième huitième de finale en 6 éditions.
10: Et les futurs pays organisateurs d'ailleurs de la Coupe du Monde 2030 seront eux aussi au rendez-vous de ces huitièmes de finale.
11: Dans la douleur pour le Portugal, à Toronto, la sélection enregistre le 146e but de Cristiano Ronaldo, CR7 buteur sur pénalty face à la Croatie. De quoi remettre l'équipe portugaise dans le sens de la marche après avoir concédé l'ouverture du score de Perisic à la 53e. CR7 décisif sur le terrain, décisif aussi par sa sortie puisque c'est son remplaçant Gonçalo Ramos qui scelle la qualification portugaise 2-1. Une manière pour l'ancien Parisien récemment transféré au Milan AC de laisser sa carte de visite à tout le monde.
12: C'est un message adressé à ceux qui peut-être ne me connaissent pas encore très bien. Ils ont pu avoir un aperçu de mes qualités et de mes buts. L'équipe avait besoin de tous ces changements. Nous sommes rentrés pour apporter au niveau du pressing, pour marquer, et c'est ce que nous avons fait. Au final, on peut dire que l'entraîneur a fait les bons choix. Ce n'était pas facile parce qu'il n'y avait aucun droit à l'erreur. J'adore ce genre de moment, ce genre de match. J'aimerais que tous les matchs soient ainsi. Je veux être l'homme des grands moments pour être à chaque fois décisif.
11: Gonçalo Ramos, auteur de son quatrième but en phase finale de Coupe du Monde.
10: Le Portugal qui retrouvera l'Espagne, autre pays, organisateur du Mondial 2030 en huitième de finale.
11: La Roja en démonstration face à l'Autriche et 13-0 avec un doublé de Mikel Oyarzabal et un but de Pedro Porro. Victoire convaincante pour l'Espagne qui n'a toujours pas pris de but dans cette Coupe du Monde. Par ailleurs, rassuré sur l'état de forme de sa pépite, Lamine Yamal arrivé blessé au Mondial mais qui a tenu 85 minutes, le Barcelonais rayonnant.
13: Je suis très content. On a assuré le plus important qui était la qualification en huitième. Quand on est sorti de l'hôtel pour aller au stade, on pensait tous au fait de gagner pour aller...
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0: 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À vendre un stérilisateur électrique Seb, 27 litres, état neuf, jamais servi, 50€, c'est au 06 36 06 07 77. Elle vend divers vêtements hommes, femmes, enfants, chaussures, vaisselle, très bon état et très bas prix, au 06 07 12 50 94. À vendre un lit bébé Ikea en bois, 120 cm par 60 avec matelas en très bon état, 30€. Vend un vélo Reine des Neiges, 14 pouces, très bon état, 20€. Vend un vélo Decathlon Misty Girl 5, 20 pouces, 40€, en très bon état. Vend un vélo Decathlon Between Poply 524 pouces, 65€, en très bon état. Et le tout, c'est au 06 75 25 59 88. 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
2: Je m'appelle Jean-Pierre Fonolouzin, je suis animateur radio, technicien, réalisateur au sein de RPH Sud, une radio locale associative. J'ai aujourd'hui 40 ans de radio derrière moi. L'histoire a commencé en 1985 et la municipalité de ma commune nous a sollicité en tant que jeunes chômeurs pour participer à une émission sur le chômage. Et c'est là que tout a démarré. L'histoire de cette radio associative a donc débuté de la nécessité d'une radio sur le village. C'était un souhait de l'équipe municipale à l'époque et également de quatre jeunes dont je faisais partie. Alors la première émission radio a débuté à la rentrée 85 où nous avions un émetteur de 25 watts. Cet émetteur n'arrivait même pas à couvrir la totalité de la commune de Montagnac dans l'Hérault. Et les émissions étaient le soir de 18h à 19h, une heure d'émission par jour seulement à ce moment-là. Ça a évolué petit à petit. Par la suite, nous avons changé l'émetteur qui permettait à ce moment-là de couvrir l'ensemble de la commune. Et dans les années 1990, je crois que c'était en 92, nous nous sommes associés avec une autre radio associative basée à Saint-André-de-Saint-Gonis, c'était Radio Pays d'Hérault. Grâce à cette association, avec l'autre radio, nous avons pu conquérir une plus large partie de notre territoire dans l'Hérault. Aujourd'hui, il y a trois fréquences sur lesquelles mes émissions sont diffusées. Du coup, l'impact de notre zone de diffusion s'est ressenti par le fait qu'il y a beaucoup de bénévoles qui nous ont sollicités pour rejoindre l'équipe radio. Pour ma part, je suis l'animateur des matinales à la radio et je propose un magazine qui s'appelle Vivre ici, où je reçois tous les jours des invités. À Pézenas, la fête de la graine revient pour une cinquième édition, un événement qui va rassembler passionnés, producteurs et citoyens autour d'un enjeu essentiel, préserver, transmettre et célébrer les semences. Sur l'année, ça représente environ entre 200 et 250 personnes qui viennent dans les studios, que ce soit des associations, des créateurs d'événements ou autres. Cela leur permet de faire connaître tous ces événements locaux et d'être écoutés sur notre zone de diffusion. Aujourd'hui, la radio compte 3 salariés et puis autour environ entre 50 et 60 bénévoles. Je n'ai jamais fait de formation radio, je me suis formé sur le tas, au fil des années. Et aujourd'hui, ma préoccupation, c'est de transmettre mon savoir aux jeunes pour qu'ils puissent prendre la relève. Cette année, la radio fête ses 40 ans. Moi, j'ai un petit peu peur que cet outil disparaisse un jour. Et je mets tout en œuvre aujourd'hui pour que la radio rayonne dans tous les foyers.
3: La matinale sur RPH, Jean-Pierre Fonolosa de 7h30 à 9h30.
2: Et c'est Betty Dufour qui me rejoint au micro. Bonjour Betty.
4: Bonjour Jean-Pierre.
2: Alors on jette un coup d'œil aux températures. À l'heure actuelle, on relève 4.
5: De mon point de vue, je pense que la radio appartient à tout le monde aujourd'hui, que ce soit les auditeurs chez eux, que ce soit les artistes, musiciens, les institutionnels, les créateurs d'événements, les responsables d'associations. Vous pourrez remarquer quand vous venez chez nous, la porte est toujours ouverte. Et je pense que la radio associative est le seul média qui permet cette proximité.
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1: Il est 11h sur l'antenne de Radio Andenne, c'est donc le moment de retrouver votre rubrique des communiqués de la vallée de l'Andenne et des environs. À partir de la fin de cette semaine, le site Le Corbusier de Firmini vous invite à découvrir Solaire, une odyssée sensible. Une nouvelle exposition en église Saint-Pierre, proposée par Doppel Studio. Pour plus de renseignements, vous allez sur le site internet du site Le Corbusier de Firmini pour les horaires d'ouverture de l'église Saint-Pierre. Toujours au Corbusier, mais un peu au-dessus. Cette fois-ci, c'est un vide-grenier à l'unité d'habitation. C'est le samedi 4 juillet. C'est de 8h à 15h. À réserver aux particuliers, de quoi se restaurer sur place. Et si vous voulez réserver un emplacement, vous contactez le 06 26 56 89 21. À la fête de la batteuse. C'est à Saint-Chamond, à l'atelier du pain, c'est deux rues du Clos Marquet, les 18 et 19 juillet. Des animations tout au long du week-end, animation musicale, animation pour toute la famille. L'entrée est gratuite et c'est au profit de l'association Kilian. Voilà, c'est terminé pour cette rubrique des communiqués de la vallée de l'Andenne et des environs. Bonne matinée à tous à l'écoute du 90.9 FM de Radio Andenne.
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0: 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Module Onde, c'est l'émission autour de l'actualité du site Le Corbusier de Firminy. Et en ce mois de juillet, c'est le lancement de la nouvelle exposition temporaire en église Saint-Pierre, visible jusqu'au 17 janvier 2027. Solaire, une odyssée sensible, est le résultat d'un appel à projet remporté par Jonathan Omar et Lionel Diniz Salazar de Doppel Studio. Doppel Studio, déjà responsable de l'exposition Le Champ des Possibles en 2022. D'ailleurs, qu'est-ce que ça change de revenir dans un lieu dans lequel on a déjà travaillé et créé?
1: Ça change, on a un tout petit peu d'expérience, mais qu'on découvre quand même des choses à chaque fois. Et surtout, comme le sujet aujourd'hui, il est totalement différent, on découvre vraiment des choses auxquelles on n'avait pas du tout prêté attention initialement, donc à savoir l'acoustique et le sujet qui nous intéresse aujourd'hui, donc l'éclairage, la mise en lumière.
0: Alors, Solaire, une odyssée sensible, tel est le nom de cette œuvre à découvrir en église Saint-Pierre de Le Corbusier. Ça répond à un appel à projet lancé par le site Le Corbusier. Quel était le cahier des charges?
2: Le cahier des charges, c'était de faire un parcours immersif. Il n'y avait pas forcément de tenue, mais on devait faire une évocation avec le travail de Le Corbusier. Mais on n'était plus sur une carte blanche. En tout cas, nous, on l'a perçu comme ça. C'est pour ça que la première fois, on a exposé ici. On faisait des micro-architectures où là, l'espace était plus une contrainte parce qu'on devait mettre des choses dedans. Et là, l'appel à projet qui était celui-ci, l'espace, en fait, devient la condition. C'est-à-dire, c'est cet espace qu'on doit essayer de mettre en avant. Et du coup, l'effet de la lumière, du solaire, nous est venu assez rapidement de jouer avec la lumière qui vient dans le bâtiment.
0: Alors, Solaire, une odyssée sensible, c'est le nom de cette exposition. On y traverse la journée, de l'aube jusqu'à la tombée de la nuit. Comment vous réfléchissez tout ça? Quels sont les échanges que vous avez entre vous? Expliquez un peu le processus de création.
1: Alors, déjà, c'est vrai qu'on s'est appuyé évidemment sur les éléments de l'appel, mais une fois que ces éléments ont été connus, il y a aussi une grosse part, parce qu'on travaille aussi beaucoup comme ça dans l'espace ou l'objet, par le budget. C'est-à-dire qu'en réfléchissant au budget qui était alloué, on s'est dit qu'est-ce qui peut faire le plus d'effet dans cet espace, et qu'est-ce qui fait aussi écho à notre manière de réfléchir respective, même si elles sont légèrement différentes. On a quand même une approche des projets par l'objet ou l'élément le plus petit qui est discernable dans le sujet. Et donc à ça s'ajoute aussi notre goût pour l'archéologie des objets, c'est-à-dire aller chercher dans le passé, dans l'histoire, des objets qui ont eu des usages. Et naturellement, l'idée de cadran solaire est arrivée. Puis en essayant d'être encore plus minimaliste, on est arrivé au gnomon qui est l'ancêtre de ce cadran solaire. On s'est dit mais c'est quelque chose de totémique, d'extrêmement simple, et pourtant ça paraît archaïque, mais ça permettait déjà d'avoir la sensation de découper le temps. Et à partir de là, on découpe le temps, mais aussi on projette des ombres, donc on a un lien avec le soleil. Et autour de ça, on a commencé de vouloir écrire un récit et de se dire, finalement, dans l'église Saint-Pierre, ça va nous permettre de contrôler aussi un peu le temps. Parce que si vous voulez vivre l'aube, l'aurore, le zénith, le crépuscule et la nuit, il peut vous suffire d'aller dehors et puis vous attendez. Sauf que là, vous pouvez le faire en une quinzaine de minutes et avec, on va dire, des couches de ressenti qui nous sont personnelles, en essayant d'emmener les gens dans notre imaginaire aussi.
0: Alors, on l'entend hein, durant cet entretien, c'est aussi l'ambiance sonore qui est importante. Chaque pièce a son ambiance sur une tonalité similaire. Jonathan, c'est vous qui vous êtes attaché à créer. Justement, voilà, qu'est-ce qui vous est passé dans l'esprit pour créer cette ambiance sonore?
1: J'avoue que sur ce point, en fait, comme on avait déjà des ambitions en termes d'animation lumière, l'idée ça a été d'essayer de faire coller à la fois un ressenti qui nous est commun sur ce cycle, mais aussi de mettre à profit les petites compétences et connaissances que j'ai en théorie musicale, qui sont vraiment assez réduites, mais qui m'ont quand même permis de me dire la disposition de l'espace est celle-ci, l'acoustique est celle-ci, donc on va jouer sur une gamme, ensuite on va changer de mode dans cette gamme, et on va essayer de faire correspondre aussi l'arrivée du soleil avec l'arrivée d'une note qui va venir confirmer une gamme. Pour passer rapidement, au début on travaille que sur des quintes, on est atonal, et puis après il y a une tierce qui vient se préciser, c'est l'arrivée du soleil. Et au fur et à mesure des salles, on vient enrichir cette gamme jusqu'à changer progressivement de mode. Donc ça a été un super travail pour moi, parce que ça m'a fait me replonger dans toute cette théorie, tout en ayant la volonté de rester sur quelque chose qui est plus de l'ordre du son ressenti que vraiment de la mélodie.
2: Plein de références aussi. Dans la deuxième salle, on va avoir des tonalités glissées qui rappellent subtilement des oiseaux. Dans la salle 6, on va avoir des échos qui rappellent les constellations, des étoiles qui passent. Des illustrations sonores qui ne sont pas au premier degré, mais qui sont au deuxième degré.
1: C'est vrai que sur la première salle, par exemple, vous avez aussi une respiration en fond, parce que c'était important pour nous d'essayer de mettre du vivant ou de l'humain en fond de ces textures sonores.
0: Alors, on va être un peu plus terre à terre, parce que ici, on ressent cette exposition en traversant ces pièces, en écoutant ce fond sonore, cette ambiance sonore. Soyons plus terre à terre, c'est de la technique aussi. Vous êtes des créateurs, mais vous êtes aussi des personnes qui ont soif d'apprendre de nouveaux métiers, c'est ce que vous disiez tout à l'heure. Justement, quelles ont été les contraintes techniques que vous avez dû affronter pour tout ça, et qu'est-ce que vous avez appris ?
2: Il y a plusieurs contraintes. On est dans un bâtiment protégé, donc on est déjà très limité dans tout ce qu'on peut accrocher. Donc l'idée, c'est de poser des gnomons sans contraintes, c'est-à-dire ils sont posés, ils doivent tenir par eux-mêmes. Du coup, on s'est quand même basé sur des techniques de moulage, qu'est-ce qu'on peut faire en répétition, les techniques d'exposition, de lumière, d'accroche, de son. Donc là, vraiment, à chaque fois, on s'est accompagné de gens dont c'est le métier pour venir disposer tout ça. Et pour la partie des gnomons, on a eu tout le travail d'intégration, superposition, et comment faire ce process-là de tirage en série pour faire, malgré ces 5 sculptures, en fait, on reste quand même sur un process semi-industriel de designer où là, on reproduit des choses en série. Et ça, c'est des compétences qu'on a réenrichies, on va dire.
0: Alors justement, est-ce que ces gnomons sont amenés aussi à exister pour le grand public? Est-ce que cette série-là est aussi peut-être dans votre imaginaire, pourquoi pas créer pour vendre ces... Alors, je vais être vulgaire, ces luminaires.
1: C'est vrai. On l'a évidemment, là, on est juste au lancement de l'expo, donc on ne s'est pas encore vraiment projeté sur ça, mais c'est vrai que quand on les a dessinés, on s'est aussi dit, si on se débarrasse dans le futur des contraintes d'exposition, on voit bien ces éléments installés en extérieur, puisque c'était aussi une de nos pistes à un moment donné, mais pour des raisons techniques, on a développé les choses de cette façon, mais c'est l'avantage et l'intérêt qu'on a à faire des projets qui sont différents et qui nous tirent un peu ailleurs aussi, c'est qu'une fois que l'idée est arrivée et qu'on a trouvé quelque chose qui nous satisfait à moitié, parce qu'on n'est jamais totalement satisfait, on a envie de pousser cette réflexion, on a envie de se dire qu'est-ce qu'on peut faire de plus, et peut-être que la prochaine fois qu'on fera ce genre de totem, ça sera avec encore un autre métier, encore avec un autre artisan, encore avec quelqu'un qui va enrichir la démarche qu'on a commencé ici.
0: Alors, on est dans l'église Saint-Pierre, il y a également un élément qui se trouve devant la maison de la culture. On parle de lumière, du soleil qui se déplace, de ces ombres qui arrivent, de ces ombres qui disparaissent, qui sont plus ou moins intenses. Comment on visite ? Est-ce qu'on doit passer une journée ou plus ici sur le site Le Corbusier ?
2: On peut passer une journée ou plus si on veut vivre à différentes saisons. Sinon, on a conçu l'exposition dans deux sens de visite possibles. Soit on commence par le temps réel qui est devant la fresque des arts de Le Corbusier sur la Maison de la Culture, où on se gare là, on va voir l'installation soit de nuit, soit de jour. Et ensuite, on peut soit commencer, soit finir par ici. Ce qu'on appelle nous le temps rapide, c'est-à-dire ce cycle solaire accéléré qui se fait à l'intérieur de l'église.
1: Avec aucune contrainte aussi dans l'expérience vécue, parce que on peut choisir d'avoir une salle préférée, on peut choisir de venir ou de revenir pour une salle, et on les a conçues autant d'un point de vue du cycle sonore et lumineux pour être aussi des espaces potentiels de méditation, quoi. C'est-à-dire que si on veut s'asseoir là et passer 15, 20, 30 minutes à vivre le cycle, je pense à la salle 1 par exemple, c'est tout à fait possible.

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1: Bonjour et bienvenue, 10h TU midi ici à Paris, le journal sur RFI.
2: Gilles Moreau.
1: Dans l'actualité, officiellement la fin de la canicule en France, mais un nouvel épisode est attendu dans les prochains jours. Bien d'autres pays que la France sont concernés à travers le monde. Dans un instant, l'exemple du Portugal. Alors qu'aux États-Unis, où la Coupe du Monde bat son plein, les niveaux du mercure s'envolent. Dans ce journal également, les suites du double séisme au Venezuela. La présidente par intérim fustige les critiques des médias internationaux, vous l'entendrez. Aux États-Unis, les derniers résultats de l'emploi, ils sont bien inférieurs aux attentes. Et en France, le congrès du Parti communiste, Fabien Roussel doit être désigné candidat à la présidentielle. L'organisme Météo France annonce ce matin que la vague de chaleur qui avait commencé le 17 juin a officiellement pris fin, mais qu'un nouvel épisode devrait intervenir dans les prochains jours. Quant au bilan en vie humaine, au moins 2000 personnes sont décédées, pour la plupart des personnes âgées vivant à domicile. Les chiffres de Santé publique France montrent aussi que deux régions ont été particulièrement touchées, l'Île-de-France, donc la région parisienne, et les Pays de la Loire. Pays d'Europe, lui aussi touché maintenant, le Portugal, qui jusqu'à maintenant avait été plutôt épargné. Il subit à son tour la canicule. L'état d'alerte est en vigueur ce vendredi. Il devrait se prolonger jusqu'à mardi. Marilyn Darcy est notre correspondante à Lisbonne.
3: L'alerte à la canicule est déclenchée pour l'intégralité du territoire portugais. Les températures qui atteignent déjà 40 degrés pourraient encore grimper. Lisbonne, la capitale, privée de son air marin habituel, suffoque. Les hôpitaux sont d'ores et déjà mobilisés, mais pour l'instant, le niveau d'alerte se maintient à 1 en ce qui concerne les services de santé. En revanche, les autorités ne cachent pas leur inquiétude face au risque élevé d'incendie, en particulier dans la région centre affectée par les tempêtes de l'hiver dernier et où des milliers d'arbres jonchent le sol prêts à s'embraser. S'abstenir de faire des feux, renoncer à l'usage d'engins agricoles, éviter de pénétrer dans les forêts sont les consignes données. Le dispositif d'intervention de lutte contre les feux a été relevé. 2000 pompiers sont mobilisés ainsi que la gendarmerie. Les avions de lutte contre les incendies sont eux aussi en alerte. La protection civile devra gérer les forces chaleur en même temps que les incendies, une situation qui est jugée critique. Marilyn Darcy, Lisbonne, RFI.
1: Aux États-Unis, des millions d'habitants de la côte Est sont actuellement confrontés à une chaleur extrême et suffocante, notamment à New York, Philadelphie, Washington, où la canicule pourrait peser à la fois sur le mondial de football et sur les célébrations du 250e anniversaire des États-Unis. Des températures allant jusqu'à 44 degrés Celsius ont été enregistrées à Washington, 43 à New York, alors que dans sa périphérie, on n'exclut pas des pics à 46 degrés. Revenons maintenant à la situation en France. Des milliers de pompiers sont mobilisés pour combattre des incendies exceptionnellement précoces dans le sud, notamment dans le département des Pyrénées-Orientales, aux portes de la ville du Canet en Roussillon. Les flammes ont entraîné l'évacuation de 3 campings, soit 2000 personnes. Des vacanciers particulièrement choqués par ces évacuations précipitées. Reportage de nos confrères de Radio France avec Margot Munoz.
4: Les cheveux de Mathilde gouttent sur le sol. L'adolescente remet en place la serviette de plage nouée autour de sa taille.
5: On sortait de la piscine, on voyait la fumée. Son père, il est venu nous chercher. On a dû courir, on a dû sauver des enfants. On était 10 dans la voiture pour sauver notre peau. Parce qu'en fait, on voyait la fumée qui se mettait sur notre corps. Ça faisait vraiment peur. On a l'impression qu'on voyait la mort arriver, en fait.
4: Emeline détaille ce qui est resté dans son mobil-home. Ses papiers, de l'argent liquide, tous ses vêtements, mais ça reste du matériel.
6: Moi, j'ai 2 filles, donc c'était ma priorité absolue. Partir vite et loin. Tant pis pour les affaires. On a tout perdu, mais c'est pas grave. C'est la priorité absolue à ce moment-là, c'était mettre en sécurité mes 2 filles. C'est l'essentiel.
4: Sur la table, des bouteilles d'eau fraîche et des piles de gobelets en carton. Jean-Louis s'en remplit un. Il a encore très mal à la gorge.
7: Beaucoup de fumée. Donc, ça commençait à prendre un peu à la gorge, un peu de suffocation. Et quand il y a eu beaucoup de fumée, là, on a dit, bon, faut s'en aller.
4: Jean-Louis, comme d'autres vacanciers qui ont passé la nuit dans le gymnase sur un lit de camp.
1: Je vous le disais, un nouvel épisode de forte chaleur doit toucher la France dans les prochains jours. Le Premier ministre

0: Delcy Rodriguez s'est adressée aux médias internationaux venus couvrir l'événement. Mise en cause pour sa gestion de la crise, elle a haussé le ton lors d'une conférence de presse improvisée en pleine nuit, fustigeant les critiques de ces médias. On l'écoute.
1: Misérables. Les officines médiatiques qui défendent des positions politiques partisanes sont lamentables, et je le dis en toute responsabilité. Si quelqu'un dit qu'on lui a refusé l'accès au lieu du séisme, qu'on lui a refusé de l'aide, c'est faux, ça n'existe pas. Vous pouvez compter le temps écoulé entre le moment où le double séisme a frappé et celui où l'état-major a ordonné le déploiement de nos policiers et militaires. Dès les premières 24 heures, 4000 agents étaient déployés. Et vous savez qui a secouru des survivants? Les forces armées nationales bolivariennes.
0: Un propos de Delcy Rodriguez, recueilli par Melissa Barra et Jadel Khoury, nos envoyés spéciaux au Venezuela. L'Iran se prépare à des funérailles grandioses. Le cercueil de l'ancien guide suprême Ali Khamenei est maintenant arrivé dans le complexe religieux de Téhéran où se dérouleront demain ces funérailles. D'une ampleur inédite, elle pourrait tourner à la démonstration de force en faveur du régime après la guerre qui a tué de nombreux hauts dirigeants et des milliers de civils. Les autorités attendent demain de 15 à 20 millions de participants rien qu'à Téhéran pour cet hommage national de 3 jours. Alors que la Coupe du monde de football bat son plein aux États-Unis, les chiffres de l'emploi, résultat sur lequel Donald Trump misait beaucoup, ces chiffres sont venus doucher ses attentes. 57 000 emplois seulement ont été créés en juin, c'est 2 fois moins qu'attendu. Précision d'Aurélien de Vernois.
2: Pas d'effet World Cup visible pour l'instant. Pire, avec un recul de 61 000 emplois en juin, les secteurs de l'hôtellerie, restauration et des loisirs sont particulièrement touchés, du jamais vu depuis 2020 et la crise du Covid. Le Bureau fédéral des statistiques sur l'emploi a même révisé à la baisse les chiffres encourageants des 3 derniers mois, confirmant la morosité du marché du travail américain en 2026. Parmi les autres secteurs en difficulté, la finance et la tech, qui ont depuis le début de l'année perdu en moyenne 28 000 emplois par mois. Le marché de l'emploi est en fait surtout porté par les secteurs du soin à la personne et du social, même si le secteur manufacturier a réussi à stopper son hémorragie en créant 3 000 emplois le mois dernier. Le taux de chômage est toutefois légèrement en recul, mais pas forcément pour de bonnes raisons. 720 000 personnes ont quitté le marché de l'emploi en juin. Parmi les causes avancées pour ces performances décevantes, l'effet du ralentissement économique lié aux 3 mois de guerre avec l'Iran et surtout l'augmentation des prix. L'inflation avait de nouveau bondi en mai à 4,2%.
0: Pas de répit dans les échanges de frappes entre la Russie et l'Ukraine. La première fait état de 5 civils tués dans des régions frontalières de l'Ukraine. L'Ukraine qui a promis de riposter après l'attaque massive sur Kiev qui a fait hier matin au moins 30 morts. À la page politique en France, le Parti communiste tient son congrès jusqu'à dimanche à Lille. À 1 an de la présidentielle, le secrétaire national Fabien Roussel doit être reconduit sans difficulté. Les communistes, qui revendiquent 40 000 adhérents, vont aussi débattre de la stratégie à adopter en vue de la présidentielle, candidature autonome ou bien ralliement à une autre candidature. Victorien Villaume, on s'achemine plutôt vers la première option.
3: Malgré leur très faible score à la présidentielle, 2% des voix, les communistes pourraient bien la jouer comme en 2022. On ne veut pas avoir à choisir entre Mélenchon et Glucksmann, assume sur les plateaux Fabien Roussel. Il y a de la place pour tout le monde et on a des choses à dire, ajoute une proche du secrétaire national, pour qui le problème n'est pas l'empilement des candidatures, mais la faiblesse de la gauche. Les cadres communistes sont d'autant moins emballés par l'idée de se ranger derrière une autre force de gauche qu'ils n'ont pas encore digéré les législatives de 2024 dont ils sont ressortis affaiblis, malgré l'accord électoral avec le nouveau Front populaire. Un sénateur communiste pointe aussi du doigt des différences de fond et de forme avec la France insoumise et veut croire que le PCF a une carte à jouer. Il y a un élan de sympathie envers Fabien et le parti dans les enquêtes d'opinion, dit l'élu, mais on doit le traduire en résultat dans les urnes.
0: Enfin, la Coupe du monde de football, bientôt la fin des 16e de finale et le début des 8e. 3 matchs aujourd'hui, Australie-Égypte à Dallas, Argentine-Cap-Vert à Miami. Enfin, tard dans la nuit, Colombie-Ghana à Kansas City. Ce sont les 3 derniers 16e avant le début des 8e de finale demain samedi. Voilà pour l'information qui revient à 13h avec RFI Midi. Mais tout de suite, 8 milliards de voisins en compagnie de Lucie Bouteloup aujourd'hui. Lucie, bonjour.
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3: Bonjour les voisins, les voisines, ravis de vous retrouver comme chaque vendredi pour notre rendez-vous dédié aux femmes, mais qui s'adresse aussi à vous messieurs. Aujourd'hui, un sujet tabou, celui des mères qui abandonnent leur enfant. Un choix qui reste pour beaucoup incompréhensible et qui met de fait ces femmes au banc de la société. Sans cœur, inhumaine, indigne, il n'est pas de mots assez durs pour qualifier celles qui abandonnent. Non seulement parce qu'elles trahissent leur soi-disant instinct maternel, mais aussi le rôle social auquel elles sont assignées depuis la nuit des temps, élever et prendre soin des enfants. Mais que dit le regard que nous portons sur ces mères, de la façon dont la société conçoit la maternité, la place des femmes, mais aussi leur vulnérabilité? Qui sont ces mères? Qu'est-ce qui les pousse à l'abandon? Quels liens peuvent exister malgré ce choix qui est toujours douloureux? On va en parler avec vous, Martine Fauconnier-Chabalier, bonjour.
4: Bonjour.
3: Vous êtes historienne et ancienne inspectrice de l'action sanitaire et sociale. Vous avez exercé notamment à l'aide à l'enfance et auprès du Conseil national pour l'accès aux origines personnelles. Et vous êtes l'autrice des Mères singulières, les mères qui abandonnent leur enfant en France de 1900 à 2020. C'est un ouvrage publié aux presses universitaires de Rennes. Virginie Méglet nous accompagne également. Bonjour. Vous êtes psychanalyste. Vous avez publié de nombreux ouvrages sur la dépendance affective et les troubles de l'enfance et de l'adolescence. Vous êtes l'autrice notamment de « Guérir de la peur de l'abandon » qui est paru chez Erol. Et votre dernier ouvrage, « Entre mère et fille, une histoire d'amour et de transmission » est paru en février dernier aux éditions Erol également. Un peu plus tard dans cette émission, nous retrouverons également Monica Fantini pour sa chronique.
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0: Mardi 30 juin, François-Xavier Bieuville, nouveau préfet de la Loire, s'est rendu dans les locaux de SES Violence Conjugale 42. Loin d'une simple visite de cette structure d'aide aux victimes et d'accompagnement des auteurs, la rencontre s'est rapidement transformée en une séance de travail pour avancer sur ces questions et agir concrètement dans le quotidien des personnes qui font appel à SES Violence Conjugale 42.
2: Ça représente un sujet très simple, c'est que le président de la République, quand il confie un territoire à un préfet, il lui confie une population qu'il faut protéger. Et je vais même aller un peu plus loin, il lui confie une population générale. La population générale, ça a une signification extrêmement forte pour un préfet. C'est toute la population. Et par conséquent, tous les sujets qui portent atteinte à l'intégrité du corps social, tous les sujets qui portent atteinte à travers ces violences, quelles qu'elles soient, et les violences conjugales sont malheureusement un phénomène trop connu, trop bien connu, et pour ça, c'est pour la raison pour laquelle il faut lutter, est un sujet qui rentre directement dans la préoccupation et dans le champ de la responsabilité du préfet. Donc venir dans une association comme celle-là, qui est une association exemplaire, que l'État finance en grande partie, avec les outils de financement qui sont ceux de la dette, est non pas normal, mais une obligation. Enfin, moi, je suis là avec des personnes qui sont en réalité des collaborateurs du service public et qui travaillent avec leur raison d'être et leur manière de faire pour mettre en place des processus qui permettent de lutter. Moi, ce que j'ai échangé aujourd'hui avec ces associations, c'est deux choses importantes. La première, c'est le traitement de l'auteur. Et généralement, monsieur, parce que c'est dans 90% des cas, 95% des cas, monsieur qui est l'auteur des faits. Il n'y a pas de raison que madame quitte le lieu de l'habitation avec les enfants et que monsieur y reste. Ça devrait être l'inverse. Et donc, il faut que nous travaillions à cette question-là. Trouver des tiers-lieux qui permettent d'écarter monsieur du foyer conjugal et de laisser madame avec les enfants à l'intérieur du foyer, parce que, en réalité, c'est une double peine pour madame. Et pour les enfants, encore plus. Vous les sortez d'un cadre affectif, dans un cadre connu, etc. Donc, il faut qu'on cherche des solutions, et je suis prêt à m'engager à travailler à cela avec l'association et la dette. Et sans doute les intercommunalités.
0: Alors ici, avec les discussions que vous avez eues avec les coprésidentes de l'association, la directrice, les collaborateurs, c'est aussi, pourquoi pas, engager une réflexion sociologique, réfléchir pourquoi, qu'est-ce qui amène à ces phénomènes de violence, qu'est-ce qu'on y met dans tout ça, quelles sont vos idées?
2: Depuis 25 ans, on est devenu meilleur que l'on ne l'était il y a 25 ans. 25 ans, c'était quelque chose qu'on cachait sous le tapis. On n'en parlait pas des violences conjugales. Aujourd'hui, c'est devenu un sujet dont on parle assez facilement et sur lequel on agit plutôt bien d'ailleurs. Tous les acteurs sont alignés sur le sujet. La justice, bien sûr, avec les parquets, les préfets, le monde associatif, les intercos, tout le monde est aligné. Mais le problème, c'est qu'on est sur le dessus de l'iceberg. En réalité, on traite le sujet ex post, une fois que les faits se sont produits. Et ex post, on les traite bien d'ailleurs. On sait protéger, on sait enjoindre, on sait imposer, on sait travailler avec l'ensemble des acteurs pour répondre à cela. La problématique, c'est ex ante. Comment fait-on pour mieux comprendre et mieux appréhender le phénomène? Et donc, c'est la question que je me pose et que je me suis très souvent posé, c'est dispose-t-on d'une analyse qui permette de mieux prévenir et de mieux identifier les mécanismes de la violence, si tant est qu'on puisse les identifier pleinement. Et donc il faut y travailler scientifiquement, on a des bases de données, on a beaucoup de données détenues par différents organismes, l'éducation nationale, les forces de l'ordre, la justice, voilà, on a beaucoup d'éléments qui permettent d'appréhender le sujet. Il faut qu'on ait un peu plus de méthodes pour avoir une démarche scientifique pour mieux comprendre et dégager des lignes forces permettant de mieux anticiper et de mieux prévenir.
0: Aussi, autre sujet traité, le fait que les victimes n'aient pas à répéter sans cesse leur calvaire, que ces témoignages et leur parcours de vie ne soient pas répétés, puissent être finalement disponible selon les services, qu'il y ait une simplification aussi de l'accompagnement.
2: Oui, c'est important parce qu'on réalise pas à quel point le fait de devoir réitérer son récit, le fait de raconter ce qui s'est passé est une souffrance supplémentaire. Une fois que vous l'avez raconté, c'est déjà très difficile pour une victime parce qu'il y a un très fort sentiment de culpabilité. En réalité, on est dans les tréfonds de l'âme, on sonde les reins et les cœurs dans ces questions-là. Et donc, pour une victime, c'est très très dur de raconter son histoire, parce que c'est quand même le conjoint qu'elle a certainement aimé à un moment dans sa vie. Donc, en fait, vous dénoncez votre propre amour, mais c'est très difficile, il faut le comprendre. Et par conséquent, le récit est compliqué à faire.

0: vous êtes disposé à établir un calendrier pour avancer sur des projets, etc. Ce calendrier-là, comment va-t-il être dessiné? Vous attendez les propositions, vous voulez ensuite être moteur aussi de réunions et pourquoi pas de discussions, d'assises, comme vous l'avez cité tout à l'heure?
1: Moi, je crois beaucoup à l'initiative. Vous savez, j'ai une phrase que vous m'entendrez souvent citer, c'est que l'initiative est individuelle et la réussite est collective. On est dans un cadre avec beaucoup d'acteurs très différents, des acteurs publics, des acteurs privés, des associations, des institutions. Donc il faut que l'État, sa fonction, c'est de créer les conditions. J'ai souvent cette métaphore du théâtre. Il y a des planches, il y a des acteurs, il y a un texte, il y a des décors, puis il y a un metteur en scène. Le metteur en scène, il crée les conditions de la pièce. Mais il n'en est pas l'acteur principal. Il faut toujours assembler les bonnes volontés pour mettre en place quelque chose. Donc l'État, sa responsabilité, c'est de créer les conditions de tout ça. Donc moi, je m'engage pour créer les conditions du diagnostic, de l'échange, des positions, éventuellement des financeurs. Voilà, moi, je pense qu'il serait intéressant, à un moment ou à un autre, que nous ayons un peu une démarche de conférence ou d'assises qui permet de réunir l'ensemble des acteurs pour créer les conditions de ce qui permettra d'avancer encore plus et mieux sur ces problématiques. Une conviction personnelle est bien évidemment, sinon je ne le ferai pas avec autant de précision, d'engagement et de volonté. Donc il y a à la fois une conviction, mais il y a aussi une construction. J'ai envie de vous dire que la construction, elle précède la conviction. La construction, c'est la responsabilité qui est la mienne, qui est de considérer que les violences conjugales sont un fléau pour la société, qui entraîne tout un ensemble de dommages et qui trouble l'ordre public que l'on confie à un préfet. Et encore une fois, la population générale, moi je me dois de protéger une population générale. Et donc d'avoir une partie de cette population qui est, à qui on porte atteinte dans sa chair, fait partie de mes responsabilités. Donc ça, c'est ce que j'appelle la construction. Et ensuite, la conviction qui est la mienne, c'est que la violence, elle n'est pas verticale, elle n'est pas en silo. La violence, elle a des effets collatéraux. Elle s'horizontalise d'une certaine façon. Quand un enfant voit son père battre sa mère, vous imprimez chez un enfant une image qu'il sera peut-être lui un jour malheureusement victime d'une propre reproduction ou victime d'autre chose. Et donc, traiter la violence dans ce cadre-là, c'est une façon de traiter d'autres violences immédiates et puis d'autres violences futures. Et donc, par conséquent, c'est, vous l'avez compris, une construction du fait de mon métier, qui est celui de la protection d'une population générale, mais c'est aussi une conviction par rapport à ces phénomènes de violence qui doivent être enrayés. C'est pas acceptable d'avoir une femme qui subisse des violences de cette nature-là, de la même façon que c'est pas acceptable qu'un enfant en soit une victime collatérale. Donc cette conviction-là, elle est quasiment sociétale. Donc moi, je m'engage à titre personnel, si vous voulez entendre le terme, mais je m'engage surtout dans ce que je peux apporter, à la fois de volonté, d'énergie, de rassemblement, et puis mon autorité. Et ce que j'aime souvent à dire, c'est que moi, j'ai une boîte à outils. Et dans cette boîte à outils, j'ai différents outils, parmi lesquels l'autorité. Et l'autorité de l'État, c'est la mettre. L'autorité en soi n'est pas une fin. Je veux dire, l'autorité n'a jamais été une fin en soi. Elle n'a aucun intérêt si elle ne sert à rien. Donc moi, je la mets au service du territoire pour faire avancer dans les domaines qui me paraissent moins importants, par conviction et par construction. Je la mets au service pour faire avancer les sujets. Et c'est un outil qui, effectivement, peut peser dans la balance.
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0: Bonsoir à tous, bienvenue dans Parole de Citoyen, Radio Citoyenne. Vous êtes en direct sur Radio Ondaine et sur Radio Dio et dans ce programme proposé depuis 10 ans sur nos ondes dans le cadre de la politique de la ville. Alors, programme financé par l'État, Saint-Étienne, Métropole et les villes partenaires. Parole de Citoyen, Radio Citoyenne délocalise les studios de nos deux radios dans les quartiers de la Métropole inscrits en géographie prioritaire. Et en cette fin d'après-midi, nous sommes au cœur de la Cotonne à Saint-Étienne pour ouvrir la fête de quartier qui annonce l'été, qui annonce un été chaud. Il fait chaud, hein, et puis malgré cette chaleur-là, il y a de nombreuses personnes, de nombreux enfants, des parents, des familles ici. Alors c'est une émission plus légère aujourd'hui que celle qu'on a l'habitude de faire dans Parole de Citoyen, Radio Citoyenne, parce que c'est bientôt les vacances et qu'on s'était dit qu'on allait discuter voilà, un peu moins technique que d'habitude.
1: Mais c'est les vacances, hein.
0: Bonjour Lionel.
1: Bonjour Nicolas, bonjour tout le monde. Bonjour les auditeurs, auditrices, bonjour la Cotonne, Montferré.
2: Bonjour.
1: Voilà. Et ouais, c'est les vacances scolaires depuis aujourd'hui même, depuis
0: vendredi. Donc c'est pour ça.
1: C'est parti.
0: On s'adapte. Alors une émission plus légère, mais riche en discussions, pour partager ensemble la vie sur cette colline, avec ceux qui y habitent, les structures également qui sont installés sur place. Alors pour débuter, pour ouvrir cette émission, on accueille Nadia Benmansour, qui est directrice du centre social Le Colibri, et Adèle Walid, nouveau médiateur socio-culturel, donc rattaché au centre social. Bonjour à tous les deux, merci de nous accueillir, parce que vous nous accueillez aussi ici.
3: Bah, merci à vous, bonjour.
0: Ouais.
3: Merci à vous de nous avoir permis de vous joindre à cet événement.
0: Voilà, et un événement, c'est la deuxième fois qu'on vient en 2 ans.
3: Tout à fait, oui.
0: On va prendre nos habitudes. C'est une fête de quartier, qu'est-ce que ça signifie, une fête de quartier, comme ça, une fête de l'été, un festicotone?
3: Alors, festicotone, ça signifie déjà une conclusion de l'année scolaire, une conclusion pour le centre social également, mais pour l'ensemble de ses partenaires aussi. Dans l'action qu'il a menée sur le quartier de la Cotonne pendant toute l'année scolaire. Et puis un renouveau des perspectives pour l'année prochaine, pour une rentrée après 2 mois de vacances.
0: Alors c'est sous forme de bilan, on relâche aussi un peu la pression, on se réunit. On se réunit souvent ici à la Cotonne en rapport au centre social?
3: Alors on se réunit très très souvent sur le quartier de la Cotonne et notamment au centre social. Sur des événements festifs, mais pas que, sur des événements également où l'on réfléchit, où l'on fait vivre l'intelligence collective, où on partage, on s'exprime, on fait vivre la démocratie tout simplement. Et nous, le centre social, on essaye avec l'ensemble des partenaires du quartier de la Cotonne d'apporter notre petite contribution.
0: Une contribution, et aujourd'hui on s'aperçoit que beaucoup de structures apportent leur contribution. Cet événement-là aujourd'hui, cette fête de l'été, c'est une fête qui se veut ludique. Il y a des jeux, il y a des stands. Comment ça s'organise d'ailleurs? À quoi on réfléchit? Est-ce qu'on invite tout le monde? Est-ce qu'on essaye on fait des choix, on regarde les disponibilités de chacun, ou c'est une date qui va s'inscrire dès le début de l'année, dès la rentrée, pour être présent ici?
3: Alors, comme je vous le disais tout à l'heure, on parle d'intelligence collective, et bien sûr, pour organiser un événement tel que la fête de quartier sur un quartier qui représente 3000 habitants, le centre social ne peut pas le faire seul, bien entendu, et ne doit pas le faire seul. Il le fait en partenariat et en préparation avec l'ensemble des partenaires, notamment la NEF, le club de foot, Sport dans la ville, un certain nombre d'autres associations que j'ai peut-être oubliées.
0: Alors, on a VRAC derrière, on a les petits débrouillards ici.
3: Qui interviennent, exactement, mais dans la préparation, effectivement, il nous faut bien un an. Donc ça se fait en plusieurs étapes. La première étape, c'est une concertation. C'est déjà un bilan du coup de l'année précédente pour retenir ce qui a bien marché et ce qui n'a pas bien marché ou ce qu'on doit améliorer. Et puis ensuite, c'est réfléchir ensemble à quelle dynamique on souhaite donner à cette fête de quartier. Et puis dans un deuxième temps, c'est associer tous les habitants du quartier qui souhaitent intégrer la commission et faire des propositions. Donc voilà, donc c'est une participation large. Voilà. La préparation de la fête de quartier.
0: Quelque chose de collectif.
3: Complètement.
0: Qui intéresse tout le monde, en fait, finalement.
3: Complètement.
0: si on parlera des habitants tout à l'heure en leur donnant la parole, parce que c'était ce qu'on voulait faire aussi aujourd'hui dans cette émission, l'adhésion au projet, le fait de se retrouver à de nombreuses associations, qu'est-ce qu'on y fait? Quel travail? Bon, des gens viennent au centre social, connaissent le centre social, mais est-ce qu'on continue encore et encore à aller chercher les habitants qui ne franchissent pas encore les portes des structures ici?
3: Alors effectivement, moi depuis bientôt 3 ans, j'ai pris la direction du centre social et en toute objectivité, le centre social effectivement a connu des périodes difficiles et il y a eu comme une fracture entre les habitants et le centre social. Et là, tout l'enjeu pour le centre social, et c'est tout le travail que j'essaie de mener avec les équipes, parce que je le mène pas seul, je le mène grâce à des personnes, à des salariés engagés. Et tout l'enjeu, c'est effectivement que le centre social soit connu, reconnu, et que de chaque personne y trouve un intérêt à mettre le pied au centre social. Et après, d'avoir la possibilité aussi de choisir de venir ou de ne pas y venir. Mais en tout cas, oui, effectivement, il y a un gros enjeu de se faire connaître et reconnaître.
0: Alors, c'est peut-être aussi le rôle d'Adèle Walid, nouveau médiateur socio-culturel au Centre Social Le Colibri. Bonjour.
2: Bonjour.
0: Quand on arrive sur un quartier tel que la Cotonne, est-ce que vous le connaissiez, vous, avant?
2: Alors oui, j'ai plusieurs membres de ma famille qui habitent sur le quartier depuis pas mal d'années. Donc, je connaissais un petit peu le quartier, oui.
0: Alors, c'est quoi ce rôle-là de médiateur socio-culturel?
2: Alors c'est un rôle assez clé au niveau du Colibri, puisque moi mes fonctions c'est principalement de créer du lien, de renforcer ce lien entre et par les habitants. Donc mon rôle c'est d'essayer d'aller chercher des habitants que le centre voit peu ou voit pas, et d'essayer de renforcer ce lien justement d'appartenance au quartier de la Cotonne, de le renforcer autour de projets sociaux et culturels qui sont cohérents et qui répondent aux besoins des habitants avant tout.
0: Alors du coup, on construit, hein, bien sûr, il faut avoir une méthode. C'est laquelle pour l'instant?
2: Je ne sais pas si on peut vraiment parler de méthode, mais peut-être plutôt d'expérience de vie. Il faut une certaine fibre sociale, peut-être une envie de dialogue avec les gens. Ça dépend de beaucoup de choses, ouais.
0: Alors, qu'est-ce qu'on va apporter cette envie dans ce dialogue-là? On se promène, vous promenez avec des flyers ou avec un argumentaire?
2: Entre autres, oui. On fait de l'allée vert, ce qu'on appelle de l'allée vert, c'est-à-dire qu'on va essayer de monter des projets justement sur l'espace public. On va essayer d'aller se rapprocher de partenaires qui aussi sont déjà en place avec une certaine partie de la population en place sur le quartier. Donc notre but, c'est d'aller chercher les habitants là où ils sont, avant tout, pour leur présenter les projets du centre social et essayer de monter de beaux projets ensemble.
0: Alors, monter des projets ensemble depuis ces 3 mois, on comprend que le poste est aussi peut-être aussi en construction, mais est-ce qu'il y a des choses qui sont significatives déjà, ou est-ce que c'est le premier appel avant la rentrée prochaine?
2: Non, il y a déjà quelques petites choses qui ont été mises en place. On a réussi en partenariat avec la NEF et le club de foot du quartier à monter un camp éducatif pour la semaine prochaine avec des jeunes de 14 à 17 ans, un petit séjour en camping éducatif à Saint-Pierre-de-Bœuf.
0: Alors, bah justement, en quoi ça consiste un séjour tel que celui-ci?
2: Le but, c'est pendant 3 jours d'accompagner une dizaine de jeunes, de leur faire découvrir des endroits qui sont pas si loin que Saint-Étienne que ça, finalement, de retrouver un certain accès à la nature, à profiter également d'un petit point d'eau de fraîcheur, surtout en cette période de canicule. Et puis surtout, de les éveiller à des thématiques environnementales intéressantes, à les rapprocher un petit peu d'activités sportives et culturelles en dehors du quartier aussi. Puisque, on le rappelle, c'est quand même l'été, il faut avoir des vacances.
0: Il faut avoir les vacances. Alors sur quoi on s'appuie, par exemple, quand on va chercher des thématiques au niveau de l'écologie, de la nature? Est-ce qu'on s'appuie sur notamment France Nature Environnement, qu'on aura tout à l'heure, hein, qui est installé aussi dans ce quartier?
2: Eh ben alors ça tombe bien, puisque étant donné que je suis en poste depuis pas très longtemps, j'avais pas encore eu l'occasion de les rencontrer. Donc la fête de quartier, c'est tout à fait le bon endroit pour le faire.
0: Voilà, donc on provoque un peu des rencontres. Nadia, pour poursuivre, effectivement, on parlait un peu des différentes périodes qui ont pu marquer le centre social. On reconstruit, on recrute, on essaye d'avancer. Aujourd'hui, le projet associatif, le projet social du Colibri, quelles sont les lignes directrices ?
3: Alors, nous avons eu le renouvellement de la caisse d'allocation familiale il y a tout juste... fin 2023, donc pour 4 ans.
0: Ouais.
3: Et du coup, il y a 4 axes, il y a des axes prioritaires. L'accueil inconditionnel des habitants du quartier de la Cotonne. Les jeunes, donc l'accompagnement de la jeunesse du quartier. Ça, c'est des axes prioritaires. Voilà, du projet social que nous essayons du coup de faire vivre au quotidien à travers des actions sur du coup plusieurs secteurs, accompagner du coup les familles les plus vulnérables. Ça aussi, c'est un axe qui est important. Et puis un axe qui est autour de la parentalité et de la famille. Qui se traduit à travers du coup des actions en partenariat avec l'école, avec le DRE, avec l'école Rosa Parks et avec la médiathèque et avec un certain nombre d'autres partenaires.
0: Alors plusieurs lieux hein, pour le centre social. Comment est redistribué finalement chacune de ces lieux en dur? Quelles sont les spécificités de chacun de ces lieux?
3: Alors, il y a deux lieux, effectivement. Donc, la Cotonne, en fait, est traversée par un grand boulevard qui sépare, en fait, la Cotonne en deux sous-quartiers. Je ne devrais pas le dire, mais ça a toujours existé. Hein. Donc, il y a le côté Montferré et le côté Cotonne. Et du coup, le centre social a un bâtiment qui se trouve sur Bobby-Sand, donc côté Cotonne, et un bâtiment qui a été rénové il y a tout juste 3 ans, quelques mois, sur côté Montferré. Et comment ça se traduit du coup dans l'existence, dans ce qui se vit dans ces deux bâtiments. Côté Bobby-Sand, nous avons un gros pôle insertion avec 2 travailleurs sociaux, un relais emploi qui accompagne à l'insertion à l'emploi. Un secteur du coup adulte et l'espace public numérique. Côté Montferré, nous avons le pôle Petite Enfance, Enfance, Jeunesse, dans lequel on y trouve la crèche, le centre de loisirs, Enfance, et le secteur jeune.
0: Alors effectivement, secteur jeune, l'espace famille, c'est permettre aux personnes qui habitent ici d'évoluer, d'avoir ce service-là à proximité. Alors ça va être l'objet un peu de la suite de notre discussion, parce qu'on souhaitait donner la parole aux personnes qui habitent ce quartier-là, qui le vivent au quotidien. Vous le vivez, hein, Nadia, aussi, par le fait de votre activité professionnelle. C'est important de savoir comment on vit à la Cotonne, et c'est ce qu'on voulait faire aujourd'hui dans le cadre de cette émission. Alors, je vous remercie Adèle, merci Nadia,
3: merci à vous.
0: Venue. Après Lionel, on va faire passer les autres micros, tu vois, on est dans le direct. Raja, prenez un micro, voilà. Et puis on va parler avec Yvette et Raja. Bonjour à toutes les deux, bienvenue.
4: Bonjour. Bonjour.
0: Alors, bienvenue. Il y a même Aziz aussi à côté de vous. Aziz, je vais te faire passer un micro. On a plusieurs générations ici qui sont représentées. Alors, comment tu t'appelles toi aussi ?
5: Je m'appelle Mohamed.
0: Eh bien, salut Mohamed. Alors, on va discuter ensemble. Première question, comment on vit à la Cotonne ? Est-ce qu'on y vit bien ?
5: Ouais, probablement, on vit bien.
0: Bah alors, bien près du micro, s'il te plaît.
5: C'est bien, on vit bien ici.
0: Ok.
5: Un beau quartier.
0: Ouais. Alors, effectivement, il y a plein d'espaces verts. On est sur une colline, on a une belle vue. Et toi, bah, tu es né ici ?
5: Non, je suis pas né ici.
0: Ça fait combien de temps que tu habites là ?
5: Ça va faire 5 ans.
0: 5 ans. Ouais. Et bah, tu sais qu'à côté de toi, on a Yvette. Yvette, elle habite le quartier depuis 1978.
4: C'est ouais. ça.
0: Alors, c'est ça. Et vous avez vu l'évolution de ce quartier-là ?
4: Ah oui, absolument. Avec des périodes d'interruption, mais certes, mais qui nous ont permis de mesurer aussi l'évolution du quartier et de tout ce qu'on pouvait y faire.
0: Alors, avec vos mots, comment vous décrivez la Cotonne à vos amis, à votre famille, que voilà, quels sont les mots qui vous viennent pour ce quartier?
4: C'est un quartier qui est très vivant, c'est un quartier qui accueille toutes les populations, avec un très très beau mélange et un bel échange. Et toutes les générations également, puisque toutes sont représentées, toutes ont des activités qui sont possibles selon leur âge, de la naissance, j'allais dire, jusqu'à tard dans la vie.
0: Okay.
4: Voilà.
0: Raja, alors prenez le micro. Vous, ça fait combien de temps que vous habitez ici?
6: Ça fait 10 ans.
0: 10 ans que vous êtes là, en famille?
6: Oui, c'est ça.
0: Voilà. Alors... l'évolution de ce quartier depuis que vous y habitez, quelle est-elle? Qu'est-ce que vous avez vécu finalement dans ce quartier de la Cotonne en termes de construction, réaménagement, etc.?
4: Alors on a vu effectivement le quartier évoluer, se transformer avec de nouveaux appartements, nouvelles maisons également près de la piscine, et puis des destructions qui ont suivi en fonction de la dépopulation, on va dire, enfin des gens qui sont allés s'installer sur d'autres quartiers ailleurs. Mais je veux dire, les structures ont suivi cette évolution. Puisque nous, quand nous sommes arrivés, nos enfants ont été scolarisés, par exemple, sur les écoles de quartier, sur le collège qui était présent également. Bon, après, compte tenu de la fréquentation moindre des enfants sur les quartiers, il y a eu... une école qui a fermé, le collège qui est fermé et qui a été transformé en école d'infirmières là pour le moment, et des tours d'habitation qui ont été détruites. Mais globalement, je trouve que les habitants ont toujours été associés à ces changements et ont pu les suivre. Certains avec bonheur, d'autres ont préféré peut-être aller voir ailleurs si l'herbe était plus verte. Et en tout cas, l'herbe est très verte ici et les fleurs sont bien présentes aussi.
0: Alors, si on traduit la réalité avec le soleil que nous vivons, bon, c'est un peu jaune quand même, c'est un peu grillé en ce moment, mais ça, c'est un peu de partout. Raja, vous avez vos enfants ici, ils vont à l'école dans le quartier?
6: Montferré.
0: Donc c'est tout à côté. Oui, c'est quoi vos habitudes de vie là? Qu'est-ce que

0: de rendez-vous. Qu'est-ce que vous faites lors des soirées, lors de vos week-ends ici à la Cotonne? Est-ce que vous allez au centre social? Expliquez-nous un peu.
1: Nous, rien, on se pose ici, là, au centre.
0: Ouais.
1: On est entre nous, on rigole, on commande à manger. Et puis, quand c'est l'heure de rentrer, on rentre, c'est tout.
0: Hein. Quand c'est l'heure de rentrer. Est-ce qu'il y a des choses qu'il faudrait améliorer du point de vue de vous, les jeunes ici? Est-ce que vous avez quelque chose qui vous manque là?
1: Il y a la piscine qui nous manque déjà.
0: Ouais.
1: Parce que je sais que la piscine est ouverte que pour l'école, je crois, un truc du genre. Elle n'est pas ouverte pour tout le monde.
0: Donc ça manque aussi.
1: Ouais, et du coup, nous, on s'est un peu débrouillé. Tout à l'heure, on avait mis une piscine là-bas. Mais malheureusement, ils nous l'ont pris. Hein.
0: Et ça arrive. Est-ce que vous fréquentez le club de foot? Est-ce que vous fréquentez les clubs et associations d'ici?
1: Non, moi, je ne pratique pas ça.
0: On pratique pas. Alors, il y a la Nef aussi qui est important dans le quartier. Ils sont présents un peu partout ici. La Nef propose aussi des chantiers en libre adhésion pour les jeunes, pour pouvoir se constituer une petite bourse et avoir des projets. Yvette, on revient vers vous avec cette même question. Vous parlez de ce quartier comme votre lieu de vie avec ces améliorations qu'il y a eu pendant des années. Aujourd'hui, quand vous regardez en arrière, est-ce qu'il y a encore d'autres choses à faire à votre sens?
2: Alors effectivement, moi je rejoindrai mon
0: Aziz,
2: pour dire que c'est vrai que la piscine c'est un endroit où on pouvait se retrouver en famille avec les jeunes, les enfants, et qui était très très fréquenté en semaine et puis également le dimanche où on se retrouvait. Là maintenant, les horaires sont très restreints. Il y a une fréquentation simplement qui est ouverte pour les écoles, donc c'est bien, mais pas et les écoles de natation aussi.
0: Bien sûr.
2: Mais sinon, en dehors de ça, pas du tout. Donc à une époque, il y avait des bébés nageurs qui venaient également. Il y a plus de bébés nageurs. Donc c'est vrai que limiter les horaires, ça limite l'envie que les gens ont d'y à y aller. S'il y avait des propositions d'ouverture un petit peu plus larges, ça serait bien. Et puis sinon, dans les structures qu'il y avait également, il y avait une école de musique avant. Il n'y a plus d'école de musique. Bon, c'est vrai qu'il y a beaucoup d'activités qui sont proposées au centre social de Colibri, avec vraiment pour tous les âges là aussi. Mais je pense que pour les enfants, il y aurait peut-être des choses à améliorer. Mais moi, j'ai pas d'enfants.
0: Alors, je vois Raja vous hocher la tête. Alors, bien près du micro, qu'est-ce qui manque?
3: C'est vrai, il manque au parc, il n'y a pas assez de jeux pour les enfants.
0: De l'aménagement.
3: Voilà, il n'y a pas grand chose. Ils se nuisent vite, les enfants, en fait, quand ils sortent au parc.
0: Voilà, donc du coup, c'est peut-être ça aussi. Est-ce que vous êtes associé à des. Comme on parlait tout à l'heure, avec le centre social Le Colibri qui demandait aux habitants, aux adhérents du centre social d'être source de propositions. Est-ce que votre voix se fait entendre?
3: Forcément pas tellement.
0: Ouais.
3: On a déjà parlé comme ça. S'ils peuvent aussi. Plus de jeux en fait pour les enfants.
0: Donc d'accord.
3: Et finalement, non, il n'y a rien fait.
0: Et en termes de services, si l'on parle de commerce, si l'on parle de médecins, etc., est-ce que malheureusement, comme dans nombreuses zones, si on parle bien sûr de la médecine, est-ce qu'on est dans un désert médical? Est-ce que c'est difficile Est-ce qu'il y a il y a des médecins de quartier?
3: Oui, un médecin, une pharmacie, boulangerie, un petit market. Magasin.
0: Sur la place Bobissant, là, c'est assez.
3: Bibliothèque, social. On a tout autour de nous, en fait. On n'a pas besoin d'aller plus loin, en fait.
0: Voilà. Et puis simplement, peut-être, comme vous disiez, des jeux pour les enfants. Yvette, vous vouliez réagir peut-être?
2: Oui, moi je dirais également que c'est vrai qu'il y a une boulangerie et une supérette. Je pense qu'il manque un lieu de convivialité. Il y avait avant un bar avec sur la place ou avec journaux également, où on pouvait avoir toute la presse. Et puis c'est des lieux de rencontre où on peut installer une table, des chaises et se retrouver. Et je trouve que la place Bobissant n'est pas suffisamment exploitée comme elle pourrait l'être. Et...

0: Je trouve également, il y a une chose qui est importante, qui manque, c'est un distributeur de billets. Les gens qui veulent avoir de l'argent en espèces pour payer, ben, ne serait-ce que par exemple quand VRAC vient, l'association qui propose des denrées alimentaires, ça a lieu une fois par mois, eh bien, on ne peut payer qu'en chèque ou en espèces. Et ben, l'espèce, il faut aller la chercher et descendre à Centre 2. C'est quand même très, très, très dommage qu'il n'y ait pas un point où on puisse faire des retraits d'argent.
1: Et ben, malheureusement, ici, les pouvoirs publics ne pourront rien faire sur cette question-là. C'est au bon vouloir des banques de bien vous installer un distributeur. Effectivement, ça, c'est un sujet aussi compliqué, mais c'est un sujet important et qui existe ici, à la Cotonne, qui existe dans d'autres zones urbaines et dans des zones rurales aussi. Ça c'est l'évolution de notre vie. Aziz, toi, le point que t'aimerais améliorer dans le quartier au-delà de l'ouverture de la piscine, ce serait quoi?
2: Je sais pas,
1: hein. Tu te dis pas, tiens, là un jour ça serait bien de faire ça ici parce que ça serait utile? Alors tu réfléchis? Bon, et ben peut-être Mohamed, toi t'as des choses ou...
3: En vrai, je sais pas aussi.
1: Tu sais pas? D'accord. Bah, peut-être que c'est aussi comme ça, la jeunesse, on est à l'insouciance. Bon, l'été se passe bien, il y a des choses à faire. Vous allez au centre social?
3: Oui.
1: Comment tu t'appelles, toi?
4: Léoncier.
1: Ok, enchanté, merci d'être venu. Et le centre social, tu le fréquentes de quelle manière? Tu vas les mercredis, les week-ends, les vacances?
4: Je vais toutes les semaines.
1: Toutes les semaines, voilà. C'est un lieu de rendez-vous aussi que vous avez au centre social?
4: Oui.
1: C'est important d'avoir aussi une structure comme ça qui organise des choses.
4: Il y a des activités et tout, c'est bien.
1: Bon, ben ça c'est plaisant. Bon, ben merci. Et Yvette, est-ce que vous avez quelque chose à rajouter?
0: Oui, moi je voudrais vraiment aller dans le même sens que...
1: Alors bien près du micro s'il vous plaît.
0: Je voudrais aller dans le même sens que ce que vient de dire la dame qui a ses
1: Raja,
0: enfants.
1: Ouais.
0: Raja. Je trouve qu'effectivement les lieux pour les enfants, il y a 3 lieux de parc avec des jeux qui sont, qui sont là depuis très longtemps. Et il y a un seul jeu par petit parc.
1: Bon.
0: Et vraiment, c'est quand même très, très dommage parce qu'il y a beaucoup d'enfants et que ce serait bien d'aménager des lieux où ils peuvent jouer et se rassembler.
5: Et j'avais une question justement parce que il y a 2-3 ans, apparemment, il y a des tours qui ont donc été démolies.
0: Oui.
5: Et qui devaient laisser place à notamment un grand parc avec un belvédère. Ça a été fait ou non? Ça date d'il y a 2 ans.
0: Oui. C'est là où l'école a été détruite.
5: C'est ça.
0: C'est effectivement, il devait y avoir un belvédère. Eh bien, il devrait y avoir. On en est toujours à l'imparfait, ou toujours au conditionnel, mais il n'y a rien qui se fait. Et par ailleurs, sur l'école qui a été détruite, c'est très bien. Il y a un passage où on peut rejoindre le boulevard. C'est très, très bien. La seule chose, c'est que si j'ai une poussette ou si j'ai un fauteuil roulant, eh bien je ne peux pas descendre, je suis obligée de descendre par le boulevard, ce qui est très dangereux. Donc je pense qu'il n'y a pas eu de pente qui a été faite pour pouvoir accéder à ce lieu et puis ensuite effectivement comme vous dites, belvédère avec un belvédère qui donnerait vue sur... Ben, non.
5: Ce serait parfait, mais c'est souvent ce que l'on voit hein, dans les aussi chantiers engagés sur les quartiers et notamment là sur la Cotonne depuis maintenant plusieurs années. 2023, c'était déjà les tours Pérard.
0: Oui.
5: Démolies, 200 000 m² quand même de surface qui ont été vraiment démolies, qui devaient laisser place à des projets. 10 000 m² de surface par les dernières tours, là, l'ancienne école de la Cotonne qui devait donner lieu à cet espace, en tout cas grand parc et belvédère possible. Encore en attente, quoi. Il va falloir. Les chantiers, c'est aussi ça. C'est aussi du temps long parfois.
0: Saluons quand même que sur les tours Pérard qui ont été détruites, s'est mis en place des jardins partagés. Et bon, c'est un bon début. Et je pense que toutes les personnes qui ont pu s'associer à ce projet et le faire vivre et continuer de le faire vivre, c'est vraiment très, très bienvenu. Hein. C'est très agréable.
5: C'est ce jardin partagé avec dans le projet cadre quartier fertile et
0: voilà, c'est voilà, ça,
5: et la ferme, okay, oui, oui. La ferme en chantier.
1: La ferme en chantier qui engageait
5: le jardin pédagogique.
0: D'arbustes et de fraises notamment qu'on a fait au printemps.
1: On parlait de l'association VRAC tout à l'heure. Vous en parliez pour une alimentation saine et équilibrée. C'est aussi important ça d'avoir accès à cette association qui vient aussi d'une manière hebdomadaire, je crois, ou peut-être
0: bien. Non, une fois par mois.
1: Une fois par mois.
0: Mais bon, on fait des commandes, les gens viennent et je trouve que c'est un lieu aussi de partage, de solidarité, de convivialité parce que les gens s'inscrivent pour tenir un stand, pour distribuer les ingrédients et vraiment c'est quelque chose de très très bien. Et ce que je voulais juste rajouter, moi, je fais partie d'un journal, Les Échos de notre colline, qui existe depuis 26 ans. Et je crois que avoir cette durée de vie sur un quartier, c'est vraiment très à saluer.
1: Ok. Alors, on vous remercie, Aziz, Mohamed, Raja. Merci, Yvette, d'avoir pris ce moment. On vous souhaite une bonne fête de quartier ici à la Cotonne. Et puis, nous, on va continuer à discuter. On va discuter avec une association installée ici depuis un certain nombre d'années qui avait quitté le centre-ville de Saint-Étienne pour venir s'installer dans le quartier de la Cotonne. Cette association, c'est France Nature Environnement, FNE, ici représentée par Shaima Maradjipia, animatrice nature. Lionel, tu voulais
5: juste pour dire qu'on va faire une petite pause très rapide.
1: Voilà, mais j'annonce, je fais du teasing.
5: Le programme,
1: c'est le teasing.
5: C'est vraiment une petite respiration. Ça va
1: petite
5: faire
1: respiration et c'est le teasing pour dire qu'après cette respiration,
5: minutes,
1: nous reprenons cette
5: ensemble.
1: Discussion.
5: Resituer que nous sommes bien sur la fête du quartier de la Cotonne en direct. C'est la fiesta aujourd'hui depuis 16h30 tout à l'heure avec ce directeur à deux qui devait courir jusqu'à 18h30, encore 10 minutes mais on va sans doute prolonger un petit peu le plaisir avec plein d'animations ici, jeux, buvettes, barbecue prévu, spectacle de danse, concert, DJ et autres. Et juste une petite respiration mais vraiment très courte parce que tout à l'heure j'ai entendu parler en effet de Festi Cotonne et en fait pour le clin d'œil j'ai retenu ce titre tout de suite qui m'est venu à l'esprit. Esprit de Mélocotone, le fameux titre de Colette Mani. C'est simplement 1 minute 30 de petite respiration musicale avant de retrouver à nouveau nos invités. Mélocotone.

0: 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Mélocotone, Colette Mani, 1 minute 35. La grande artiste, poète engagée, hein, titre de 1963 quand même. On est de retour ici à la Cotonne, c'est la fiesta, c'est Festicotone, c'est la fête du quartier de la Cotonne Montferré.
1: Et c'est la fête de l'été aussi. Hein,
0: et on est en direct, hein, on
1: et on est en direct, bien sûr.
0: Alors, sur Dieu et sur Ondaine. Hein.
1: Et du coup, voilà, on entend les animations qui ont lieu tout autour de nous. Et si l'on parle d'animation, il y en a une qui est faite aujourd'hui, donc par Shaima, de animatrice nature à France Nature Environnement, que je vous ai présenté tout à l'heure. Bonjour. Alors, qu'est-ce que vous animez? Qu'est-ce que vous proposez aujourd'hui? Alors, on va. C'est la technique, on est dans le direct, on est dans le direct. Allez-y, allez-y.
2: Merci. Eh bien, d'abord, bonjour et merci de m'accueillir pour cette interview. Donc, comme vous l'avez dit, je suis Shaima et animatrice à France Nature Environnement. Et aujourd'hui, j'anime un stand du coup à cet événement du quartier qui porte un petit peu sur la biodiversité du quartier. Car effectivement, on ne s'en rend peut-être pas forcément compte, mais dans le quartier de la Cotonne, il va y avoir une faune méconnue des habitants. Et mon but ici, c'est de sensibiliser à son sujet pour pouvoir mieux la protéger demain.
1: Alors, quels sont les outils que vous utilisez pour précisément ce stand-là?
2: Ah, pour ce stand-là, pour le coup, c'est vrai que j'ai pas forcément d'outils qui tapent à l'œil en quelque sorte, car ce que j'ai fait, c'est que j'ai dispersé plusieurs jeux dans l'ensemble de l'événement, dans l'ensemble de la fête de la Cotonne. Donc il y a plusieurs petits jeux à faire sous forme de courses d'orientation en quelque sorte, et du coup les joueurs sont amenés à se rendre d'un point A à un point B pour répondre à des questions, par exemple sur les odeurs des plantes, les empreintes des animaux, ou encore le temps que met un sac plastique à se détruire dans la nature si on le laisse dépérir en quelque sorte.
1: Alors là, on les voit, hein, les participants déambuler avec leurs petits papiers, stylo pour aller repérer ces points que vous-même avez repérés en amont. On est à la sortie de la ville. On a des espaces verts ici. France Nature Environnement, de son nom, s'intéresse à ces questions de la nature. Alors, on ne va pas trahir le secret. Bon, ils participent au jeu. C'est quoi la spécificité de la faune et la flore de la Cotonne, sur le quartier?
2: Alors pour le coup, c'est vrai qu'on est sur une faune et sur une flore qui est, on pourrait l'imaginer assez banale, mais en quelque sorte, il va y avoir des espèces protégées, comme certaines espèces de chauves-souris ou des espèces d'oiseaux, qui ne sont pas forcément rares à l'échelle nationale, mais qui quand même ont leur rôle dans l'environnement du quartier, en quelque sorte.
1: Vous êtes installé depuis quelques années, France Nature Environnement, dans le quartier de la Cotonne, plus ou moins à l'entrée de la Cotonne, si l'on vient du centre-ville de Saint-Étienne. France Nature Environnement est une association qui agit sur, ici, la Loire, la totalité du département, mais c'est une association nationale. Le fait d'avoir ces locaux ici, est-ce que ça inspire aussi à créer des choses directement avec les habitants et dans quelle manière?
2: Tout à fait. Bah, c'est vrai que, comme vous l'avez dit, c'est une association plutôt nationale, mais c'est quand même assez dommage d'avoir les locaux qui sont ici, dans la maison des associations de la ville, dans un quartier qui est assez dynamique et ne rien y faire. Donc effectivement, on agit à l'échelle de la Loire, mais on essaie de développer de plus en plus des actions dans le quartier, notamment avec le saut social Le Colibri, avec lequel on intervient beaucoup pour faire des animations auprès des enfants de leur centre.
1: Alors c'est quoi comme animation? C'est des sorties nature? C'est des visites peut-être même de vos locaux?
2: Tout à fait. Eh bien il y a les deux pour le coup. On a effectué plutôt sur la période automne-hiver des animations dans leur centre sur le thème des petites bêtes. On a aussi utilisé des jumelles pour observer un petit peu les oiseaux qu'il y avait dans le quartier. Et il y a eu aussi une visite de nos locaux car effectivement on n'a pas uniquement nos bureaux dans cette maison des associations. On a aussi des expositions temporaires et un jardin pédagogique qu'on développe de plus en plus. Et notre but, on va dire sur le moyen ou long terme, ça va être de pouvoir en faire vraiment un lieu d'accueil pour les habitants et pour les visiteurs en quelque sorte.
1: Cette question de la nature nous touche tous. Cette question est difficilement appréhendable du fait que on peut avoir un quotidien difficile. Difficile de par des problèmes financiers, d'autres soucis qu'on peut avoir ici et là qui sont de temps en temps et souvent même exacerbé dans ces quartiers-là et dans le cadre de nos émissions que l'on fait dans le cadre de la politique de la ville. Ce sont des quartiers qui sont inscrits. Alors justement, ces questions-là, de quelle manière on va les traiter? Qu'est-ce que l'on fait? Cet accompagnement-là, est-ce que ce sont aussi peut-être de la discussion qu'on peut avoir du fait de la proximité?
2: Tout à fait, c'est de la concertation, essayer de se faire un petit peu connaître. Et on n'est pas là en quelque sorte pour poser nos idées en quelque sorte et les affirmer haut et fort. On est là vraiment pour faire de la concertation et voilà, essayer de faire du lien en fait entre tous les acteurs.
1: J'évoquais aussi le fait, hein, assez stigmatisant quand je parlais des quartiers, mais cette question-là, d'une manière nationale et aussi gérée avec des baisses de subventions que l'on peut entendre ici et là, c'est aussi une question importante qui est aussi traitée, qui est sous-traitée à notre sens, et je pense au vôtre aussi, d'une manière générale avec les politiques publiques. C'est aussi ça, c'est une vraie question.
2: Tout à fait.
0: Alors j'aurais une question éventuellement, parce que vous siégez ici sur le quartier France Nature Environnement, ça ne veut pas dire que vous n'intervenez que sur ce secteur et ce territoire. On est certes un peu au vert en périphérie stéphanoise, c'est aussi les monts stéphanois, il y a de la verdure, il y a de la nature, il y a de la faune, de la flore, comme vous l'avez précisé tout à l'heure. Ceci dit, vous intervenez effectivement sur l'ensemble du département FN Loire, comme son titre l'indique aussi. Est-ce que vous profitez aussi de sites exceptionnels que nous avons quand même sur Saint-Étienne ou sa proche périphérie, et arriver à amener peut-être des habitants ici de la Cotonne sur ces secteurs qui sont quand même remarquables? Je pense à l'écopôle du Forêt, que vous gérez un peu quasi directement, et puis cette fameuse réserve naturelle des Gorges de la Loire qui n'est pas très lointaine aussi finalement.
2: Tout à fait, effectivement, on a bien ces deux antennes là qui sont un peu plus, bon, pour l'écopôle du Forêt plus au nord du département, et pour la réserve plutôt à Saint-Victor-sur-Loire, donc vers l'ouest. Et pour le coup, effectivement, on incite un petit peu les gens du quartier à s'y rendre, car finalement c'est pas très très loin d'ici, et en fait on est très vite devant une nature qui est verdoyante, et c'est assez bénéfique en fait de se rendre sur ces lieux-là.
0: Mais donc vous arrivez à organiser des départs, par exemple ici du quartier directement, des navettes, des bus.
2: Alors c'est vrai que pour le coup c'est encore jamais arrivé. Je vous avoue que on invite plutôt les gens à s'y rendre par leurs propres moyens. Mais ce qu'on essaie de faire avec le Colibri de plus en plus, ça va être d'essayer de faire en sorte que cette action-là se renouvelle et qu'on puisse, par exemple, faire un départ depuis le centre social et effectuer une animation nature directement là-bas.
1: Alors merci Shaima d'être venue sur notre espace radio ici dans le cadre de cette émission Parole de Citoyen, Radio Citoyenne. On est en direct de la fête du quartier de la Cotonne. On va vous laisser reprendre votre stand ici. Vous êtes animatrice nature à France Nature Environnement, et puis nouvelle invitée avec un tablier vrac Saint-Étienne.
0: Merci beaucoup.
1: De retour, hein, on s'est vu l'année dernière. Alors présentez-vous à nos auditeurs, nous sommes en direct.
3: Bonjour à toutes et tous, Marine de VRAC Saint-Étienne. Donc VRAC, c'est une association qui fait de la vente de produits de qualité dans les quartiers. Et donc ici à la Cotonne, on a un groupement d'achat depuis 2022.
1: Alors effectivement, VRAC, on en entend parler avec sa présence. Je crois que ça avait débuté sur Tarentaise-Beaubrun. Et puis ça s'installe petit à petit dans de nombreux quartiers estampillés prioritaires, et le slogan c'est pour une alimentation saine et équilibrée.
3: Alors pas tout à fait, plutôt de qualité pour tous et toutes, parce que l'équilibre c'est à chacun de l'écrire, mais c'est surtout la qualité qu'on propose.
1: Alors figurez-vous, c'était ce que j'ai lu ce matin, j'ai dû prendre de mauvais documents. Un rendez-vous mensuel,
3: tout à fait,
1: qui est mis en place, et des clients, comment on les appelle,
3: des adhérents
1: bien sûr,
0: des usagers,
3: des adhérents et adhérentes, des habitants, des habitantes. L'idée c'est que c'est vraiment pour tous les habitants du quartier. On est là une fois par mois avec un système de précommande, donc madame, monsieur commandent ce dont ils ont besoin la dernière semaine du mois, et la première semaine du mois ils viennent récupérer leur commande, payer à ce moment là et ce sont des produits bruts, donc on est sur de l'huile d'olive en vrac, de la farine, du riz, des légumineuses, des fruits secs, aussi du liquide vaisselle en vrac et plein de choses du quotidien pour ensuite cuisiner comme il leur plaît. Ce sont la majorité des produits bio qui sont vendus à un prix inférieur au prix coûtant, donc à moins 10% voire à moins 50% selon les profils.
1: Alors comment devient-on adhérent à VRAC?
3: Alors en passant la porte du centre social, parce que VRAC dépend d'une structure sociale pour être accueilli. Donc ici c'est au Colibri qu'on est tous les mois, et en juste signifiant qu'on a un lien avec le quartier. Donc soit on habite à la Cotonne, Montferré, soit on y travaille, soit voilà, on a une raison d'être ici. Et à partir de là, il y a un prix qui s'applique en fonction de sa situation, et on est bienvenu tous les mois, ou tous les deux mois, ou juste une fois par an, ou juste une fois pour essayer. Il y a beaucoup de liberté, et c'est aussi ce qu'on défend, une alimentation choisie.
0: Vous en effet travaillez en étroite collaboration avec les structures socioculturelles de quartier qui sont un peu les repères aussi bien souvent sur ces territoires. Alors bah, figurez-vous qu'au fil de cette semaine, on a un petit peu suivi aussi votre aventure parce qu'on était sur Tarentaise-Beaubrun en début de semaine. C'est un peu la semaine marquée Radio Citoyenne, Parole de Citoyen, notre programme collectif cette semaine. Mercredi, nous étions au centre social Solor-la-Jaumaillère où on a également évoqué VRAC et donc là, la Cotonne également aujourd'hui. Donc ma question portait sur votre inscription dans les territoires et les quartiers finalement aussi de Saint-Étienne, soit intramuros, soit peut-être au-delà. Je ne sais pas si vous êtes à ce point déjà en extension de projet, mais avoir un peu une cartographie finalement de votre activité.
3: Alors on est bien sur Saint-Étienne dans quatre quartiers, vous les avez cités, Beaubrun-Tarentaise, Solor, Cotonne-Montferré et aussi au Soleil, à la maison de quartier du Soleil. Et on est depuis 3 ans au Champ-Montfaugerolles, à la fois au centre-ville et sur le quartier de la Romière.
1: Alors comment ça évolue? Parce que si vous installez sur un plus grand nombre de quartiers, est-ce qu'il y a un nombre minimal d'adhérents pour question logistique, ou est-ce que il y a un nombre maximal peut-être aussi? Est-ce que vous avez des limites? Est-ce que vous imposez un cadre?
3: Alors, un nombre minimal, non, parce qu'on prend le temps que le groupement se développe. On a déjà fait un groupement du côté de Firminy qui peinait à se développer parce qu'il n'était pas vraiment situé sur un quartier prioritaire, et donc on a choisi de le fermer en attendant de réouvrir à Firminy sur un quartier prioritaire. Et puis, on a quand même un plafond, parce que ce qu'on ambitionne dans un groupement d'achat, c'est certes l'accès à la qualité, mais c'est aussi de la convivialité, de la rencontre, du partage et du faire ensemble, puisque ces groupements d'achat sont participatifs, donc les adhérents sont bénévoles. Ils sont tous et toutes invités à être bénévoles. Il n'y a pas d'adhérents et de bénéficiaires et de bénévoles qui ne seraient pas bénéficiaires des produits. C'est vraiment une relation de réciprocité. Et donc, si on dépasse les 80-90 commandes, on se rend compte que la convivialité est plus difficile. Donc, on n'a pas l'ambition de faire des groupements au-delà. Et c'est d'ailleurs notre maximum qui est atteint à Beaubrun chaque mois. Alors, on s'arrête là.
1: Identifié sur le quartier, mais vous tenez aussi aujourd'hui un stand pour cette fête de quartier de la Cotonne. Pourquoi ?
3: Alors, en plus des groupements d'achat qu'on mène, on a toute l'idée de créer des espaces où on vient sensibiliser, faire connaître, permettre aux habitantes et aux habitants de partager leur savoir sur l'alimentation. Et donc ça, c'est Chloé dans l'équipe qui porte ça depuis quelques années maintenant, en animant des ateliers cuisine, en faisant des dégustations en extérieur. Et là, aujourd'hui, un smoothie délicieux réalisé avec un vélo smoothie. Donc les enfants ont découpé leurs différents fruits et sont ensuite allés les mixer sur un vélo pensé pour ça. Donc très très fun et une belle manière de sensibiliser les enfants aux fruits de saison.
0: Et alors justement, je me demandais où vous vous fournissiez et comment, en termes justement là, de ressources alimentaires qui sont bio et de qualité, où est-ce que, et avec qui, quel partenaire vous travaillez? Tout à l'heure, on a évoqué ici le quartier fertile, cette idée de jardin partagé qui n'est pas qu'une idée, qui est concrète hein, depuis maintenant quelques semaines. L'idée de produire quand même une tonne de légumes ici, là, sur le quartier. Est-ce que c'est un partenaire privilégié en étant vous basé ici? Et au-delà, sur les autres quartiers, avec quel autre finalement fournisseur, entre guillemets, vous travaillez également?
3: Alors, l'approvisionnement aujourd'hui, le catalogue de VRAC, ce sont des produits d'épicerie sèches, donc on ne vend pas de fruits et légumes aujourd'hui, ou plutôt à la marge. Et quand on l'a fait, évidemment, on s'approvisionne en local, parce que la Loire a la chance d'être un territoire de production fabuleux, en bio. Et sinon, nous, ce qu'on fait, c'est qu'on passe en direct avec les producteurs pour une part importante de nos produits. Donc, par exemple, on vend des haricots rouges de la Loire, des pois chiches de la Loire, voilà, des produits dont on du riz de Camargue, des savons du Puy-de-Dôme, enfin, voilà, des choses comme ça.
0: Du Puy-de-Dôme de la Loire et de Camargue de la Loire.
3: Bien sûr. Ensuite, pour ce qui est des produits qui sont plus lointains, donc je pense aux lentilles corail qui viennent forcément de Turquie, aux noix de cajou qui viennent du Mali, là on passe par des grossistes qui sont engagés on va acheter des gros volumes pour pouvoir à proposer des prix intéressants, avec toujours des questions à la fois d'environnement et aussi de commerce équitable sur ces produits-là.
1: Eh bien, merci Marine d'être venue sur notre plateau radio. On va vous laisser repartir pour animer cet atelier. Alors on va faire une pause musicale. On va faire une pause musicale. On va écouter Voilà l'été, je crois, ou que ce que tu veux, retrouver notre dernier rendez-vous.
0: Absolument.
1: Tout à l'heure. On va retrouver notre dernier invité. Ce sera la compagnie Diptyque. Lionel, je te laisse faire.
0: Oui. Puis alors voilà, comme les enfants sont là autour de la table, ils s'emparent déjà des micros. C'est les vacances scolaires depuis aujourd'hui, donc voilà l'été, voilà les vacances. Effectivement, c'est ce qu'on va écouter. On rappelle ici, fête de quartier La Cotonne, Festi-Cotonne, plein d'animations depuis 16h30 jusqu'à 22h30. DJ set, spectacle de danse, concert, barbecue et autres animations prévues. Voilà l'été.

0: On aperçoit le soleil, c'est les Négresses Vertes. C'est toujours un plaisir de les réécouter quand même. Hein. C'est quasiment un anniversaire, formé en 87 quand même. On le rappelle, 2027, ce sera l'anniversaire l'année prochaine.
1: Ça commence effectivement à dater et cette chanson, on s'en lasse jamais. Et surtout en cette période de l'année. Allez, dernière ligne droite de notre émission Parole de citoyen, Radio Citoyenne. Ici, au cœur de la fête de quartier Festicotone, la fête de quartier fête d'été de la Cotonne. Une des collines stéphanoises. Et tout à l'heure, on a évoqué France Nature Environnement, installée ici dans le cœur de ce quartier depuis quelques années. Et autre structure voisine de France Nature Environnement, c'est Diptyque, une structure connue à l'international. Mais pour ceux qui ne connaisseraient pas encore Diptyque, Emma, chargée de production, qu'est-ce que c'est Diptyque ?
2: Alors, Diptyque, c'est une compagnie qui a été fondée par deux chorégraphes, Souhel Marchiche et Mehdi Megari, qui sont deux chorégraphes de Saint-Étienne. Et donc, c'est une compagnie de danse hip-hop à la base et qui ensuite a développé son travail sur des créations, mêlant beaucoup de différents styles de danse et plein d'inspiration. Et donc, on est à la fois une compagnie et on a un lieu au sein de la Cotonne, comme vous disiez.
1: Et ben voilà, le lieu de création, le lieu où vous pouvez aussi accueillir des personnes. Et ce soir, vous proposez aussi un spectacle. Quel est ce spectacle-là ?
2: Alors, ce soir, c'est donc une présentation du travail d'adolescentes qui ont suivi pendant toute l'année des cours avec une de nos intervenantes, Emeline. Et donc, ce sont des adolescentes en partenariat avec Sport dans la Ville, qui est une association bien implantée aussi au cœur du quartier de la Cotonne. Et donc elles vont présenter le fruit de leur travail ici.
1: Alors ce travail-là, qu'est-ce que ça implique finalement quand quand ces adolescentes s'engagent dans la compagnie Diptyque, voilà, comment ça se passe? Quels sont les moments où se retrouvent? Est-ce que c'est de la création? Est-ce que c'est de l'apprentissage aussi technique? Expliquez-nous.
2: Alors là, le but des ateliers chaque semaine, c'était d'explorer la danse hip-hop, de découvrir aussi, de prendre confiance en soi, en son corps, en ses mouvements. Et donc c'était à la fois de la découverte, mais aussi de l'amusement, beaucoup sur comment créer une chorégraphie, faire groupe. Ensemble. Et donc voilà, là ça va être une dizaine de minutes où elles vont présenter leur travail et aussi tenter de montrer.
1: Alors montrer, et on vous a vu tout à l'heure installer ce plateau de danse. Voilà, et faites en carton, hein, c'est ça?
2: Oui, c'est ça. Là on est sur un peu les bases du hip-hop aussi. On est sur presque le bitume. Et donc le but, c'est effectivement qu'elles découvrent quand elles sont au sein du studio. Il y a aussi une ambiance où on accueille d'autres compagnies. Donc il y a aussi la découverte du travail professionnel d'une compagnie. Et donc là, elles sont impliquées de l'installation au spectacle.
1: Au-delà de ce spectacle et de ces ateliers, y a-t-il d'autres rendez-vous aussi que vous donnez ici à la Cotonne, des rendez-vous donnés aux habitants?
2: Oui, complètement. En fait, on accueille à peu près une fois par mois une compagnie qui va être en résidence pendant une semaine pour travailler autour de son projet. Et ensuite, à la fin de cette résidence, de cette semaine de travail, elles vont présenter leur travail lors d'une sortie de résidence qui est ouverte à toutes et tous et gratuite. Et donc, on est souvent en lien avec le centre social, avec la NEF, avec d'autres structures du territoire pour créer du lien et faire venir le public.
0: Je voulais profiter aussi, et donc j'avais aussi contacté Emma cet après-midi, puisque pour sortir du quartier aussi, dans d'autres rendez-vous à venir, il y a quand même une forte actualité pour Diptyque qui tourne d'abord beaucoup à l'international, comme le disait Nicolas. Mais surtout là, on est à Saint-Etienne et une nouvelle création signée Mehdi et Souhel à nouveau, Amine, qui va être jouée semaine prochaine par François Mitterrand dans le cadre du Festival des Sept Collines. Ça va être mardi 7 et mercredi 8, si je ne me trompe. Alors c'était l'occasion quand même d'en dire quelques mots.
2: Oui, complètement. C'est notre toute dernière création qui joue actuellement ses premières représentations aujourd'hui, ce soir même. Ça va être on est content de jouer aussi juste après à la maison à Saint-Étienne. Amine, c'est la continuité du travail de Diptyque. dans la création. Ils avaient l'envie de travailler avec un musicien gnawa, Nabil Sansi, qui est un musicien avec qui ils ont déjà travaillé avec les bandes son, mais là de l'avoir sur scène. Et donc la semaine prochaine, vous verrez 5 danseurs, Nabil du coup musicien, qui va présenter, qui va jouer et en live. Et c'est une création qui parle de traversée, de collectif.
0: Toujours un grand propos très universel finalement pour Diptyque. On a vu quelques travail en cours finalement aussi de cette pièce, mais comme le propose régulièrement Diptyque, qui, il faut le préciser, sur votre lieu ici à la Cotonne, propose régulièrement des sorties de résidence, parce que vous accueillez aussi, au-delà de vos créations propres, d'autres compagnies qui travaillent ici en vos murs et dans vos studios.
1: Et c'était le principe aussi de montrer ces sorties de résidence aux habitants. C'est pas réservé qu'aux habitants de la Cotonne.
0: Ah non, c'est vraiment tout public.
2: Oui.
0: Et juste préciser, donc Amine s'est joué mardi 7, mercredi 8, 20h, Parc François Mitterrand, Festival des Sept Collines. Et cela aussi est un avant-goût d'un autre temps qui va être à l'automne sur la Comédie de Saint-Etienne.
2: Oui, c'est ça. On a notre. La deuxième partie, un peu le diptyque, c'est un mauvais jeu de mots de création, qui va être Moussoum. Donc une pièce cette fois-ci avec nos deux. Créateur, musicien Nabil Sansi et Patrick De Oliveira sur scène en musique live, mêlant musique nawa, musique électronique et danse. Et voilà.
1: Eh ben merci Emma, on va vous laisser finir l'installation de ce plateau de danse pour cette restitution des travaux réalisés tout au long de l'année avec ces jeunes du quartier et votre structure Diptyque. Merci à vous. Lionel.
0: Merci Emma.
1: On arrive en fin de cette émission Parole de citoyen, Radio Citoyenne. Merci. On va discuter encore 2 minutes tous les deux pour dire que c'est la fête de quartier. Ouais. Voilà, à la Cotonne.
0: C'est la fiesta.
1: On va remercier aussi Julien dans les studios de Radio Ondaine qui permet la retransmission, au moins sur notre antenne, de cette émission-là. On va donner un prochain rendez-vous aux alentours de la mi-juillet pour une émission qui aura lieu à Firminy, une émission interquartier autour d'un projet Petite Poissonne et du street art réalisé par des familles de Firminy pour interroger les passants et qui voudra bien s'arrêter pour les interroger après une petite lecture de phrases inscrites au sol ou encore sur les murs, parce que c'est notre projet Parole de citoyen, Radio Citoyenne, mais on peut aussi s'exprimer de n'importe quelle manière si l'on a envie, notamment avec ce genre d'atelier.
0: Et oui, ce sera donc mi-juillet, même si nous prenons quand même nos quartiers d'été, c'est un peu la fin de saison quand même pour nos radios aussi, il faut bien le dire, un peu de répit, un peu de repos quand même, mais des projets qui perdurent et qui se poursuivent. C'est de toute façon notre rôle là que d'itinérer finalement dans les quartiers de Saint-Etienne, mais aussi de Saint-Etienne Métropole. Donc ça a été une semaine un peu marquée en la matière. 3 rendez-vous cette semaine, un autre mi-juillet, et puis ce sera encore d'autres rendez-vous à la rentrée d'ici la fin de cette année en tout cas, puisqu'on le rappelle, c'est environ 8 plateaux radio que nous proposons en direct des quartiers dans le cadre de ce projet.
1: Ok, merci. Bonne soirée.
0: Merci Nicolas.
1: On va se quitter en musique.
0: Et on va se quitter en musique. Tout à fait. On va laisser l'antenne et nos programmes habituels, et donc retour au direct et au studio finalement d'ici un instant. Et simplement donc, qu'allons-nous écouter? C'est ta sélection, mon cher Nicolas. Il y aura le choix entre Collectif 13, Place au Soleil, par exemple, ou Zebda et Tomber la chemise.
1: Allez, je te laisse.
0: Eh bien, allons-y pour Zebda. Mon cœur penche forcément. C'est la toute fin. Bonne fin de soirée. N'hésitez pas à rejoindre la Cotonne, Montferré, la fiesta, ça se poursuit encore cette fin de journée, soirée, 19h, 22h30 d'ici quelques instants, spectacle de danse, concert, DJ set. On termine là-dessus, tout bon chez vous, portez-vous très bien, ciao, bye.

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sur le Funk Anthology. Les meilleurs des années 80. Il est temps pour la team de vous quitter. On se retrouve la semaine prochaine pour de nouvelles aventures in the land of 80s. Le meilleur de la funky music, disco, soul. Et tout de suite, voici Central Line. Salut à tous.

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l'album de la semaine sur le Funkotologie, The Blue Magic. Le meilleur du son des années 80. Pour l'équipe, il est temps de vous quitter. On se retrouve la semaine prochaine pour de nouvelles aventures. Salut à tous.

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magnifique album de la semaine sur le Funkology, The Blue Magic. Vous écoutez le meilleur du son des années 80, funky, soul, disco. À suivre les requests, Gérald Mallory, et tout de suite, Front Row, welcome.

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